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4: Bonjour à toutes, bonjour à tous. Nous posons aujourd'hui trois questions à Nathalie Chip-Bienfait, co-autrice avec Pauline Boivineau de l'article « Foule » d'Olivia Granville, un projet participatif aux confins des tensions du champ chorégraphique dans le numéro 22 de Nectar de janvier 2026. Nathalie Chip-Bienfait est professeure des universités en sciences de gestion et du management à l'Université de Nantes. Chercheuse au sein du laboratoire d'économie et de management Nantes Atlantique, LMNA, ses travaux portent sur les dispositifs de gestion et processus entrepreneuriaux ainsi que sur l'accompagnement entrepreneurial dans les activités artistiques et culturelles. Bonne écoute.
5: Nathalie Chip-Bienfait, bonjour, merci d'avoir répondu à notre sollicitation. Vous avez donc écrit l'article au sujet de la pièce Foule d'Olivia Granville, un article qui s'intitule « Un projet participatif aux confins des tensions du champ chorégraphique ». La première question que j'ai à vous poser, c'est pourquoi vous avez choisi cette pièce donc d'Olivia Granville, Foule ? En quoi est-elle représentative de l'art participatif ?
6: C'est intéressant comme question parce que parfois quand on est chercheur, on imagine, les autres imaginent que le chercheur anticipe toujours son travail d'une manière très voilà rationnelle, raisonnée. Et en l'occurrence, le choix a été fait par rapport à des considérations personnelles. Voilà, je traversais une période un petit peu difficile et à cette époque, Olivia Granville était artiste associée au lieu unique à Nantes et elle était très forte de propositions sur des projets vis-à-vis des publics divers et variés du territoire. Donc en 2017, elle a lancé ce projet Foule avec cette folie hein, de d'inviter un nombre important de personnes sur le plateau, donc une centaine de participants, et donc j'ai été très attirée par cette proposition qui me semblait vraiment tout à fait différente de ce qui pouvait se faire sur le territoire. Donc j'ai porté ma candidature et j'ai participé à la réunion de présentation ainsi que bon nombre de Nantais et de Nantes et de la périphérie et donc j'ai pu donc être voilà y participer, être retenu à prendre part à ce projet. Alors c'est vrai que d'entrée de jeu le descriptif du projet qui voilà affichait cette dimension participative m'a beaucoup intrigué, donc j'y suis arrivée vraiment dans une perspective personnelle de vivre un temps fort sans velléité d'un travail de recherche ultérieur, et puis de fil en aiguille, le projet se déroulant sur un temps long, sur plusieurs mois, ça m'a beaucoup intriguée, ce qui s'y jouait. Et donc c'est comme cela, en fait, a posteriori, que j'ai eu envie de travailler sur ce projet. À l'issue de la présentation que nous avons faite à Nantes, j'ai donc sollicité Lu et l'équipe de Olivia Granville pour savoir s'il était possible de mener un travail d'enquête auprès des participants. Et puis, de fil en aiguille, après, j'ai donc élargi le périmètre d'investigation aux autres territoires sur lesquels Foule avait été proposé, notamment à La Rochelle, puisque Olivia Granville est devenue donc la directrice du centre chorégraphique de La Rochelle. Alors pour revenir à votre question De départ, oui. Alors le mot d'art, enfin l'expression art participatif est une expression très générique et je sais qu'il existe des tas de formes hein, et que cette forme, elle, ces formes elles-mêmes ont évolué depuis plusieurs décennies. Par rapport à mes propres repères que je me donne, c'est effectivement un projet participatif d'abord parce que c'est une création collaborative qui associe à la fois le travail de l'artiste Olivier Granville et des danseurs et de l'équipe donc de trois danseurs chorégraphes qui lui étaient affiliés lors de cette création et une coprésence avec des participants hein, qui étaient voilà impliqués dans un travail au long cours sur plusieurs mois à raison de plusieurs week-ends de travail ensemble dans l'institution donc est le lieu unique hein, cette scène nationale et des pratiques qui ont donné lieu à la production d'une œuvre finale devant dans la grande salle du lieu unique. Donc, à mes yeux voilà je pense que on peut dire que c'est un projet qui rentre hein, dans le champ de l'art participatif et là, on va dire le questionnement de ce projet dans cette perspective, voilà, de venir mener une recherche plus en profondeur et de l'inscrire dans une réflexion, on va dire plus académique, m'a été en fait a été suscité lors des BIS de 2023, quand lors d'une grande rencontre de plateau dans l'auditorium du Palais des Congrès de la Cité des Congrès de Nantes. Quelqu'un de la direction de générale artistique du ministère a comparé en fait ce projet l'a affilié au droit culturel et c'est là où en fait avec ma collègue Pauline Boivino on s'est un peu interrogé et on s'est dit mais tiens en quoi ça entretient des liens ou pas avec les droits culturels et c'est un peu ce fil là que l'on a cherché à creuser dans cet article pour peut-être aussi clarifier sur où se situe en fait ce projet FOOL et en quoi il est révélateur d'un certain nombre de questionnements de tensions hein, que soulèvent les projets participatifs. Ce qui est aussi un point important à rappeler, c'est que FOOL, quand FOOL a été lancé par Olivia Granville et son équipe là, d'artistes, donc danseurs chorégraphes, il y avait une intention artistique déjà bien explicite, bien posée, avec un vocabulaire, une grammaire, des partitions qui avaient été conçues par l'équipe, mais qu'en l'occurrence, le fait de redéployer ce projet à Nantes et a conduit à une réécriture, à une adaptation en fonction des corps, en fonction des personnes en présence. Et donc, nous étions invités à danser sur la base de ces consignes qui étaient enregistrées et que nous étions appareillées, mais en prenant appui sur la diversité de nos corpulences, de nos âges, de nos expériences, puisqu'il y avait dans le collectif des danseurs et des non-danseurs. Donc, ce qui donnait lieu à une diversité de mouvements, de sensibilités, d'expressions. Donc, ça a été vraiment une expérience, en tout cas à titre personnel, particulièrement riche d'étonnement, de surprise, d'enthousiasme. Je découvrais un collectif de travail dans laquelle se nouaient des nouvelles sociabilités avec des gens qui ne se connaissaient pas, qui avaient des tranches d'âge très très différentes. Et il y avait quelques enfants, il y avait des ados, il y avait des personnes plus âgées, il y avait des personnes qui étaient plus en difficulté pour se mouvoir, mais qui éprouvaient énormément de plaisir à partager ce moment. Et ce qui m'a vraiment interpellée, c'est que nous étions vraiment immergés dans des pratiques de travail que l'on méconnaissait hein, les uns et les autres. Donc on était étonnés de qui se jouait. Et ça m'a beaucoup interpellée et c'est ce qui m'a donné envie à l'issue de l'expérience nantaise de justement essayer de mieux capter ce qui s'était déroulé, ce que le vécu de chacun, pourquoi les gens étaient venus, qu'est-ce qu'ils avaient vraiment ressenti et qu'est-ce qu'ils en tiraient comme enseignement, comme perspective pour eux à titre personnel. Donc ce travail d'enquête, le premier travail d'enquête a été vraiment déployé vraiment in situ juste à la fin de la de la représentation que nous avions faite au lieu unique.
5: Oui, justement, dans l'article que vous écrivez avec Pauline Boisbineau, vous dites que c'est une pièce qui réinterroge la notion d'amateur. Qu'est-ce que vous voulez dire par là ?
6: Oui, alors effectivement, c'est un mot que l'on a peu mobilisé parce que ce qui nous est apparu difficile quand on a cherché à situer Foule, c'est de le caractériser avec des concepts déjà un peu clairs, posés. Là, en l'occurrence, nous étions sur un projet, donc une... Olivia Granville situe Foule comme une œuvre qui fait partie du corpus d'œuvres qu'elle a déployé depuis qu'elle est chorégraphe. Son intention artistique au départ est d'abord tirée par cette idée de foule au plateau, de nombre, de masse. Hein, donc c'était ça qu'elle avait envie de travailler. Et bon, les conditions aujourd'hui économiques du spectacle vivant font qu'il est impossible, impensable d'imaginer une foule de professionnels de la danse sur un plateau. Donc, je crois qu'il y avait d'abord cette idée-là. Et puis, l'autre idée, c'était d'aller vers une ouverture de la danse contemporaine vers des publics qui ne sont pas systématiquement attirés, qui connaissent peu. Donc, en cela, il y avait une double visée, on peut dire, dans le projet. Mais pour revenir à la question de l'amateur, bon, qui est un terme vraiment très polysémique aussi, de notre point de vue, on a rencontré des gens qui, voilà, une diversité de profils d'amateurs, des gens curieux, plus ou moins connaisseurs de la danse contemporaine, certains même ne l'étaient pas du tout, des profils très différents, des gens qui dansaient, d'autres qui ne dansaient pas, ou qui n'avaient jamais dansé, mais qui étaient dans le mouvement, par ailleurs, dans d'autres occasions, des recherches, certains étaient motivés d'abord par des recherches de sociabilité, de rencontrer d'autres univers de personnes, de tranches d'âge, de gens peut-être qui seraient pas dans leur quartier, dans leur quotidien, dans leur pratique d'activité, donc de lobby, de hobby habituel. Et ce qui était aussi intéressant dans cette notion d'amateur, si on peut le qualifier comme tel, c'est que certains étaient là aussi parce qu'ils étaient plutôt, ils fréquentaient le lieu en fait, le lieu unique. C'est un lieu très ouvert où il s'y passe plein de choses et la curiosité pour le lieu a mené certains à participer à ce projet, donc plus par la curiosité pour le lieu que par la curiosité par rapport à la proposition artistique en soi. Hein. Donc ce qui nous donne en fait des profils ou des figures d'amateurs très hétérogène, très diversifié, ayant aussi une certaine autonomie dans les raisons, enfin exprimant une certaine autonomie et diversité dans les raisons qui les amenaient à participer à ce projet. Hein. Il y avait vraiment une large palette, hein, de profils. Je pourrais peut-être dire que si on devait un peu qualifier ces amateurs, certains, on pourrait introduire un niveau dans le degré d'engagement, hein, de chacun. Et puis, une autre catégorisation possible, ce serait par rapport au type de projet. Donc là, le projet est un projet ambitieux, est un projet exigeant, est un projet qui demandait un engagement fort. Hein. Il fallait faire acte de présence à toutes les temps qui avaient été planifiés sur des temps de week-end. Donc, ça signifiait aussi de prendre sur d'autres activités ou d'autres engagements pour les uns et les autres, ce qui donc donnait quand même une exigence qui d'ailleurs a été largement comprise par ces amateurs, hein, dans leur diversité, puisque il y a eu très peu de de défection. Hein. Je crois que l'effet de surprise, d'enrôlement, d'engagement, favorisé aussi par le collectif de danseurs chorégraphes qui nous encadrait, a donné envie aux gens. Ils étaient venus avec une curiosité qui était déjà latente, mais je crois que ça les a encore plus, ils ont été encore plus stimulés, hein, de voir au fur et à mesure des étapes de franchissement de ce travail collectif, de vivre des expériences qui les sidéraient, hein. Parce que non seulement ils découvraient de l'intérieur le cheminement d'un travail de création d'une forme qui allait donner lieu à une représentation, mais ils découvraient aussi les arcanes du lieu, de l'institution lieu unique, de la manière dont on fonctionne, de l'articulation entre les différents corps de métier, de la coordination qu'il faut penser depuis la préparation du corps jusqu'au son, aux lumières, au travail d'éclairage, à la manière dont on allait aussi travailler nos costumes, travailler le positionnement sur le plateau, les sorties, les entrées. Enfin, c'était vraiment une découverte qui a pour beaucoup était révélatrice d'univers sur lesquels ils avaient parfois des représentations très très modestes, voire un peu faussées, hein. Donc ça permettait à chacun, à chaque amateur, de la position d'où il partait, de pouvoir aussi recaler un certain nombre de représentations et de compréhension de ce qui s'y jouait.
5: Et comment les pouvoirs publics appréhendent ce genre d'initiative, ces œuvres qui sont un peu singulières, qui appartiennent effectivement à l'art participatif, ou en tous les cas qui incluent un grand nombre d'amateurs et de personnes lambda?
6: Alors, il me semble qu'à l'issue de ce travail, j'aurais tendance à dire que l'appréhension, elle est très instrumentalisée et elle est là vraiment pour servir une politique publique qui aujourd'hui est très incitative vis-à-vis des artistes. On les amène aujourd'hui à déployer de plus en plus leur engagement sur ces formes participatives, voire parfois à conditionner, hein, un certain nombre de financements à ces projets. Et ce qui me semble être un peu regrettable, c'est que je n'ai pas toujours le sentiment que

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5: Pour ce nouvel épisode, Interférence est allé à la rencontre de Marine Martin, qui au tournant de la décennie 2010 a lancé l'alerte sur la dépakine, ce médicament anti-épileptique dont elle avait découvert qu'il était responsable de malformations et ou de troubles neuro-comportementaux chez ses deux enfants, nés respectivement en 1999 et en 2002. La fluidité du récit qu'elle a fait au micro d'Interférence, la clarté de son témoignage ne nécessite pas davantage de préambule et c'est pourquoi la troisième partie de cet entretien en cinq épisodes commence tout de suite.

0: Au départ, les médias ont joué un rôle primordial, médias locaux, hein, vous l'avez dit, dans le fait que le mécanisme commence à s'enclencher au niveau de cette alerte.
1: Oui, les médias vont être capitaux pour lancer cette alerte, mais le problème, c'est que je vais très vite comprendre que je ne peux avoir que la presse locale. Et moi, ce que je vais vouloir, c'est la presse nationale. Je sais que je vais avoir en 2013 un petit article AFP Toulouse qui va relayer l'info, mais finalement, ça va être trois fois rien. Donc c'est pour ça que cet avocat parisien, je l'ai choisi aussi parce qu'il était médiatique. Et je vais lui dire, lui va me dire, bah, pour vous toute seule, je ne peux pas partir, mais par contre, si vous m'amenez d'autres clients, c'est possible. Je lui dis, bah, donnez-moi la presse. Et moi, les clients, malheureusement, je sais qu'il y en a beaucoup. Donc c'est comme ça que, entre guillemets, le deal va être conclu. Sauf que lui, bon, il était embourbé dans le scandale du Mediator et que finalement, il va attendre que j'obtienne la réévaluation européenne du médicament, donc les changements de conditions de prescription, le protocole qu'on va mettre en place pour me donner à la presse nationale au Figaro.
0: Donc vous créez l'association en 2011 et vous attaquez l'année d'après, en 2012, dans un premier temps au civil, 3 ans plus tard au pénal.
1: Oui.
0: Comment ça se passe à ce moment-là, en 2012? Quelle stratégie vous mettez en œuvre avec cet avocat?
1: Au début, je suis complètement néophyte, hein. Je ne connais rien au droit, je n'ai pas fait d'études ni de droit ni de médecine, donc voilà, j'en fais confiance à son avocat, donc effectivement, il va me conseiller la voie civile, qui est la voie royale pour les victimes de médicaments. Il n'existait pas à l'époque de fonds d'indemnisation comme ce qu'on va créer par la suite, mais voilà, le pénal, il m'explique que c'est pas l'idéal, c'est pas là qu'on peut obtenir des grosses indemnisations, par contre, c'est effectivement symboliquement... C'est toujours intéressant pour les victimes. Et puis, très vite, je vais comprendre la responsabilité aussi de l'État dans ce scandale-là, parce que tout le monde savait, mais l'État non plus. Ils auraient pu demander à Sanofi de mettre en conformité la notice avec la littérature scientifique. Donc, je vais aussi attaquer l'État en 2016. Donc voilà, on va lancer plusieurs procédures, parce que je sais très bien que c'est long, c'est difficile, et qu'on peut être débouté d'un côté, et même si je suis arrêtée d'un côté, je rentrerai par l'autre. C'est pour ça que la multiplicité des procédures permet ça. Et puis, malgré tout, de temps en temps, on utilise un compte-rendu dans une expertise pour étayer un autre dossier au pénal, vous voyez. Donc, quand même, les procédures interagissent les unes sur les autres.
0: Comment réagit le laboratoire Sanofi une fois que vous l'avez attaqué en justice ?
1: L'indifférence totale. Je crois qu'ils ne me calculent même pas au départ. Hein. Je suis pour eux une petite patiente qui fait une procédure, une de plus. Enfin, il y en avait déjà deux en cours. Non, ils s'en fichent complètement. C'est au fur et à mesure de l'ampleur et du développement médiatique qu'ils vont commencer à s'intéresser à moi. Hein. Au début, ils ne me calculent même pas. Hein. Et même quand on leur demande, parce que des arrangements amiables, est-ce que vous voulez... ça a été demandé à Sanofi. Ils répondent même pas. Ou même quand j'avais mis en place le fonds d'indemnisation, ils ont dit, bah, débrouillez-vous, il y a le fonds d'indemnisation si vous voulez demander réparation. Donc non, ils ne me calculent même pas. Maintenant, aujourd'hui, je sais bien que je suis le grain de sable dans leur belle image lisse qu'ils veulent donner aux patients, parce que quand même, quand je me suis introduit, j'ai fait ma Elise Lucet chez Sanofi, puisque j'ai acheté une action en 2018 pour aller à la journée des actionnaires. Et j'avais mis une perruque, des lunettes et tout. Et je me suis introduit avec la complicité d'ailleurs des salariés de chez Sanofi, parce que je suis devenue amie avec des salariés de Montpellier. Et donc, je me suis introduit à l'AG. Et donc, au moment de poser les questions, j'ai pris le micro et j'ai posé les questions. Quand est-ce que vous allez abonder le fonds d'indemnisation des victimes de la débâcline? Quand est-ce que vous allez vous excuser publiquement? Et là, le PDG m'a répondu, Madame Martin, nous comprenons la souffrance des familles. Bon, voilà. Mais je me suis dit, tiens, il connaît déjà mon nom, etc. Et voilà. Et puis, je sais très bien qu'aujourd'hui, ils me suivent partout sur les réseaux sociaux. Ils capturent tout ce que je publie sur Twitter, c'est de la folie. Ils ont tenté de me faire virer parce que depuis cette date-là, je suis devenue patiente experte à l'Agence du médicament. Et ils ont attaqué l'Agence du médicament pour me faire virer en disant « Madame Martin risque de supprimer les autorisations de mise sur le marché de nos médicaments, etc. » Ce qui est totalement faux. J'ai un rôle consultatif parmi 30 médecins et associations de patients. D'ailleurs, je ne suis pas la seule. Sur l'autorisation pour les femmes enceintes. Donc c'est du délire, mais à cette occasion-là, j'ai vu qu'effectivement, ils capturaient toutes mes publications sur les réseaux sociaux, quoi. Donc je me dis, bon, au moins, ils payent quelqu'un très très cher pour passer leur temps à regarder ce que je fais.
0: Alors, on reviendra sur cette vigilance accrue aujourd'hui, mais dans un premier temps, l'indifférence dont ils font preuve, comment vous la prenez? Comment vous réagissez à ça?
1: Bon, je ne suis pas tellement étonnée. Enfin, je veux dire, c'est un big pharma. Il est très, très puissant. Donc, qu'il soit complètement indifférent à ce que je dis ou à ce que je fais, je ne suis pas tellement étonnée. Voilà. Non, ce qui me fait plutôt peur, c'est de savoir la puissance, effectivement, de leur cabinet d'avocats ou des choses comme ça. Voilà. Et quand je vois qu'ils adoptent la politique de dire « c'est pas de ma faute, c'est de la faute de l'agence parce qu'ils m'ont donné l'autorisation de commercialiser le médicament », je me dis, mais enfin, voilà, ils se cachent derrière l'agence du médicament qui certes est complice, mais qui reste les principaux, enfin, ils restent le principal responsable. Ils ont menti, ils ont trompé le consommateur, ils doivent payer, quoi.
0: En 2015, il y a eu une enquête de l'Inspection générale des affaires sociales, donc qui est connue sous l'acronyme IGAS, qui pointe l'inertie du laboratoire et des pouvoirs publics. Ça, c'est grâce à vous?
1: Oui, grâce à la pression qu'on a mise sur le ministère de la Santé à l'époque, en fait, voilà, avec le travail avec mon avocat, on va effectivement menacer à l'époque Marisol Touraine de déposer
0: Qui est
1: 200,
0: ministre de la Santé à l'époque?
1: voilà, exactement, 250 dossiers de plainte au tribunal de Paris, donc d'encombrer le tribunal, si il ne diligente pas une enquête de l'IGAS. Donc Marisol Touraine va le faire. Voilà, elle va donner son accord en juillet et il va falloir 8 mois avant que celle-ci ne sorte et pointe l'inertie du laboratoire, effectivement, et des pouvoirs publics. Mais oui, ça ne m'étonne pas du tout, étant donné que la littérature scientifique, je vais m'apercevoir sur Internet qu'elle est disponible. Bon, elle est en anglais, mais ça va, je maîtrisais suffisamment bien l'anglais pour le comprendre. Et donc, on savait très bien que ça a provoqué des malformations très nombreuses. Et puis après, par la suite, les troubles autistiques. Elle est accessible. J'ai pas eu je sais pas, à cambrioler Sanofi pour trouver des documents top secret. Non, elle était accessible en ligne. Donc Sanofi savait, Sanofi a menti parce que c'était le médicament le plus prescrit pour soigner l'épilepsie et que on était un marché extrêmement porteur. Voilà la réponse. Elle est simple, elle est mercantile tout simplement quoi.
0: Rendez-vous demain pour la quatrième partie de cet entretien en 5 épisodes et d'ici là, restez à l'écoute et en alerte.
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1: Alors, pour rappel, justement, les Alpes, c'est 3% seulement de la surface de l'Europe, mais c'est 25% de la biodiversité végétale. Donc, il y a déjà un patrimoine de la biodiversité à conserver. Ensuite, comme ça a été dit durant cette conférence, les Alpes sont des sentinelles en fait des changements. Ils voient les changements avant d'autres écosystèmes. Donc, en comprenant ce qui se passe et en monitorant ce qui se passe maintenant, on peut aussi anticiper ce qui va se passer ailleurs dans le monde. Et ça, c'est une manière aussi de sensibiliser les personnes. Il y a aussi un autre aspect, c'est le fait que même si peu de gens vivent dans les régions de montagne, donc le paradoxe c'est qu'il se passe beaucoup de choses, mais peu de gens sont affectés directement par le changement climatique. Souvent on a des laves torrentielles, mais on arrive dans un fond de vallée où il n'y a personne. C'est quand même un laboratoire où justement on peut en mettre en place des politiques d'adaptation qui sont exemplaires pour par exemple des pays en développement.

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0: Justement,
1: combien parmi vous a entendu des spots radio par Leclerc ou par Carrefour ou Auchan leur disant « Si vous changez votre chaudière, vous allez avoir une prime de 500 euros, voyons. » Mais voilà, donc vous savez ce que sont les certificats d'économie d'énergie, puisqu'au fait, c'est très simple. Hein. Depuis 2006, il y a eu la fameuse loi POP, où deux mesures phares très importantes, une que l'on appelle diagnostic de performance énergétique. Hein, on a vu sur toutes les vitrines d'agences fleurir les petits

Autant vous dire qu'exactement, c'était tempête sous un crâne, parce que quand on dit à des vendeurs d'énergie qui, depuis plus de 100 ans, plus évidemment le business model, c'est plus je vends d'énergie, plus je gagne de l'argent, quand on vous dit, et j'en faisais partie, donc j'ai d'autant plus de facilité à l'exprimer, vous allez aider vos clients à consommer moins, c'est vraiment, je crois que je sais dire, dans toutes les langues, on va se tirer une balle dans le pied. Bon, une fois qu'on a dit ça, c'est la loi, et là on a commencé à faire. Pourquoi ? Pas seulement parce que c'est la loi, on leur a dit, vous avez le choix de ne pas faire, sauf que si vous ne faites pas, ça va vous coûter quelques milliards, 20 euros par gigawattheure CUMAC non économisé. Donc en clair, sur la période actuelle, ça représente 7 milliards d'euros. Je peux revenir sur les calculs, ça vous intéresse.

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1: Tout au long de l'examen et de l'élaboration de la loi sur la biodiversité, j'ai rencontré des représentants des agriculteurs, des chasseurs, comme des associations de protection de l'environnement. Et sur beaucoup de points, nous avons avancé dans le compromis, avec détermination et dans l'écoute. Détermination à avancer, à faire progresser l'écologie dans nos politiques publiques, à contribuer à des équilibres favorables à la biodiversité. Mais écoute également parce que nul ne peut prétendre détenir la solution à de tels défis. Et c'est par le dialogue, la conviction, la recherche d'équilibre que se fait une politique et pas par des positions de principe ou des postures. Je ne vais pas vous infliger la lecture des plus de 150 articles de cette loi, même si ce serait très instructif, mais je crois utile qu'on en mesure la portée. La loi consacre ainsi le principe de la solidarité écologique. Elle reconnaît l'importance des liens qui existent entre la préservation de la biodiversité et les activités humaines. Ce principe permet de s'assurer que les questions complexes d'interaction et d'effets directs et indirects sont prises en compte dans les décisions, éléments majeurs par ailleurs de l'atténuation et de l'adaptation au changement climatique. Ce principe de solidarité concerne également les territoires. La loi offre des outils pour renforcer les continuités écologiques. La création ou la restauration d'espaces de nature vise non seulement à préserver la biodiversité, mais aussi à maintenir les services rendus par les écosystèmes. L'existence des trames vertes et bleues, dont on a parlé beaucoup aujourd'hui, est essentielle pour nous adapter au changement climatique, en réduire les effets et participer à stopper l'érosion de la biodiversité.

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0: Jacques Ellul, La technique ou l'enjeu du siècle, 1954. Jacques Ellul, professeur d'histoire du droit, sociologue, théologien et penseur engagé, né en 1912 à Bordeaux et mort en 1994 à Pessac. Cet essai représente le premier volume de sa trilogie consacrée à la critique de la société technicienne. Il y défend une approche originale et novatrice de la philosophie de la technique. Cette dernière constitue désormais un processus autonome, assujettissant l'homme à ses lois, mettant à mal tant l'homme intérieur que la nature. La pensée d'Ellul a exercé une influence internationale importante et nombre de penseurs ont décliné à leur manière cette thèse de l'autonomie de la technique. Extrait de La technique ou l'enjeu du siècle, 1954, chapitre 6, Les techniques de l'homme. Enfin paraissent les techniques s'adressant directement à l'homme. Elles sont aujourd'hui l'objet des grandes découvertes, des grands espoirs. Tout peut être sauvé par elles, entend-on dire partout. Mais avant de les étudier en elles-mêmes, il faut nous demander pourquoi elles ont paru. Grand 1, nécessité. Petit a, la tension humaine. Jamais encore on avait autant demandé à l'homme. Par hasard, incidemment, l'homme au cours de l'histoire avait eu à fournir un travail accablant ou s'était trouvé dans un danger mortel. Mais il s'agissait des esclaves, il s'agissait des guerriers. Jamais encore l'ensemble des hommes n'avait eu autant d'efforts en tout genre à fournir. Efforts de toutes sortes, en effet. Efforts du travail quotidien, absorption dans l'énorme machine indifférenciée mais complexe qui ne peut tourner que par le travail soutenu, persévérant, intensif des millions d'ouvriers et d'employés. Et le rythme de ce travail n'est pas le rythme traditionnel, ancestral, pas plus que son objet n'est l'objet qui sort, orgueilleusement, des mains de l'homme, œuvre où il se contemple et se reconnaît. Je n'écrirai point, après tant d'autres, sur la différence du travail moderne et du travail d'autrefois, sur la moindre fatigue et la moindre durée, mais sur la vanité de ce travail sans œuvre, sur la dureté de ce travail étroitement lié à l'horloge, sur l'absurdité ressentie profondément par le travailleur, de ce travail qui n'a plus rien de commun avec ce que l'humanité avait toujours appelé « travail ». Cela devient vrai aujourd'hui, même pour le paysan. Il n'est pas question de dire que le travail est plus dur qu'autrefois, non, certes. Mais il demande à l'homme d'autres qualités. Il implique de lui une absence, alors que toujours le travail avait été présence. Mais une absence active, tendue, efficace. Une absence qui engage le tout de l'homme, qui suppose que le tout de l'homme est subordonné à cette nécessité d'absence et construit par rapport à elle. C'est la première fois que l'homme était ainsi atteint. Mais il l'est en ce temps de bien d'autres façons. Car, porté par les événements, il plonge périodiquement dans la guerre. Et là encore, phénomène unique, invraisemblable dans l'histoire, c'est de guerre totale qu'il s'agit. Tous les hommes sont concernés, tous pris en charge, tous soumis au même régime, égalité et assurance pour la mort. Ils auront alors des fatigues et des souffrances inouïes à supporter. La guerre est véritablement devenue surhumaine. Le bruit, le mouvement, l'énormité des moyens, la précision des machines. L'homme n'est plus que l'objet fait pour être tué, en proie à une panique permanente qu'il ne peut pas traduire en actes. L'homme est soumis dans la guerre à une tension nerveuse, à un écrasement psychique. Il est placé dans une soumission animale qui sont véritablement au-delà des forces de l'homme. Cependant, il est vrai qu'engagé dans la machine, il supporte le tout. Admirable machine qu'est l'homme. mais il est tendu à l'extrême, écartelé, à la limite de sa résistance, acier dont on peut craindre à chaque instant qu'il ne se brise. Nous sommes ici sans doute dans l'anormal et l'exceptionnel. Cependant, 4 ou 5 ans de guerre comptent dans la vie d'un homme, cela finit presque par devenir le quotidien. Mais voici qu'avec moins d'intensité se produit régulièrement, pendant tout le cours de chaque journée, cet anormal et cet exceptionnel. Homme fait pour agir avec ses muscles, chaque jour avec tous ses muscles, voici qu'il est maintenant mouche sur un papier collant, assis 8 heures à un bureau, sans mouvement, sans prise sur le matériel, en proie au papier. Et 1 quart d'heure de culture physique ne compense pas 8 heures d'absence. Homme fait pour respirer le produit merveilleux de la fonction chlorophyllienne, voici qu'il respire un obscur composé d'acide et de charbon. Homme fait pour un milieu vivant, voici qu'il est dans un univers lunaire composé de pierre, de ciment, d'asphalte, de fonte, de verre, d'acier. Les arbres s'étiolent au milieu des visages stériles et aveugles de pierre. Les chiens et les chats disparaissent progressivement de la ville, après les chevaux. Il ne reste plus dans l'univers mort que les rats et les hommes. Homme fait pour avoir de la place, un espace où ses muscles jouent et son regard se perd, des pièces où il peut se mouvoir, et si elles sont petites, elles débordent sur le champ. Voici qu'il est enclos par les règlements et les nécessités architecturales de la surpopulation, dans un réduit de 3 mètres sur 3, qui débouche sur le monde anonyme des rues. Il n'est plus question ici du prolétaire. Tout homme est dans cette impasse. Nous n'y pouvons plus rien. Ce qui était parfaitement anormal est devenu maintenant le quotidien, la condition courante. Mais l'homme n'est pas encore à l'aise dans cet étrange milieu. Et l'attention qui lui est ici demandée pèse lourdement sur son être et sa vie. Il cherche à fuir et tombe dans les pièges du rêve. Il cherche à répondre et tombe dans les organisations. Il se sent inadapté et devient hypocondre. Mais ce monde prévoyant et habile a prévu aussi toutes ces réactions de l'homme. Et l'on entreprend, par les moyens techniques, de tous ordres, de rendre vivable à l'homme ce qui ne l'est pas. Non, certes, en modifiant quoi que ce soit, mais en agissant sur l'homme. De plus en plus, la psychologie est prise en considération, car on sait ce que signifie le moral. L'homme peut supporter les conditions de vie les plus dures, les plus inhumaines, à condition que le moral tienne. Les exemples et les expériences fournies par les psychologues sont innombrables. Dans un monde où la technique exige de l'homme le maximum, ce maximum ne peut être atteint, maintenu et parfois dépassé, que par une volonté ferme et toujours tendue. Or, l'homme, naturellement, n'a pas cette volonté. Il n'est pas du tout prêt à ce sublime. Et si, par nature, il y arrive parfois, nous savons bien que l'exaltation du sacrifice ne dure que quelques instants. Il faut, de toute nécessité, que cela se prolonge. Il faut donc créer artificiellement des conditions psychologiques telles que l'homme puisse donner son maximum à la guerre ou au travail, telles que l'homme ne cède pas à l'accablement, au découragement devant les conditions de vie terribles où il se trouve du fait de la technique.
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0: On aimerait connaître précisément la qualité de l'air dans notre village. Alors, on a essayé de passer, on va passer des appels d'offres pour
1: Des sociétés
0: des
1: d'audit,
0: laboratoires, des choses comme ça,
1: ouais.
0: voilà. Mais ça aurait été bien qu'à Toulouse Métropole, on puisse dire, mais, voilà, on a cette demande-là, est-ce que vous avez des labos qui sont certifiés, reconnus, voilà, pour que ça aille plus vite, pour qu'on puisse avoir les résultats. Parce que souvent, c'est ça, c'est que c'est la longueur aussi qui peut. Si on avait un référent à Toulouse Métropole en qui on puisse s'adresser, on réduirait souvent les coûts et les temps de façon radicale, et ça irait plus vite, et on pourrait agir plus vite, surtout dans ces problématiques-là.

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1: Vraiment, nos problèmes, qu'il s'agisse de transport, qu'il s'agisse de économique et de création d'emplois, qu'il s'agisse aussi de la situation de l'habitat et des opportunités autour de la rénovation énergétique, et ces trois domaines, mobilité, habitat, économie, emploi, c'est à la fois des sujets, des enjeux d'intervention pour nous compte tenu de ce qu'est la Seine-Saint-Denis, mais c'est aussi des sujets sur lesquels on peut changer de modèle, on peut aller vers la transition énergétique. Et donc, les deux sont liés. Et pour nous, ça peut être une opportunité de justement faire bien comprendre qu'en agissant pour la transition énergétique, dans ces trois domaines en particulier, transport, rénovation thermique des habitations, nouvelle filière économique, c'est aussi une manière de répondre aux enjeux de notre territoire et de ses habitants.

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1: La connaissance sur la biodiversité n'a jamais historiquement été aussi importante. Il faut que vous en soyez convaincus. On entend ici et là dire des choses sur on n'en sait pas assez, il faudra en savoir plus, etc. On n'en a jamais autant su. Ça, c'est quand même un point important. On peut le démontrer en disant que, par exemple, dans l'inventaire national du patrimoine naturel dont le muséum a la charge, on a actuellement plus de 30 millions de données. Ces données, ce n'est pas nous qui les produisons, ce sont tous les producteurs. Il y en a beaucoup dans la salle et c'est grâce à leur travail que ce chiffre a été atteint. Mais quand même, 30 millions de données valorisées, protocolées, ce n'est pas rien. On a plus de 500 000 noms qui sont diffusés dans le référentiel taxonomique national qu'on appelle TaxRef. Je veux juste attirer votre attention sur le fait que sans référentiel taxonomique, il n'y a pas de possibilité de stocker de la donnée. Si vous n'êtes pas capable de donner un nom à une espèce, bien évidemment que vous ne pouvez pas gérer les données qui y sont afférentes. Et c'est quand même extrêmement important. J'attire aussi votre attention sur le fait que ce chiffre augmente de façon significative tous les ans, à peu près à raison de entre 15 et 20% d'augmentation de chiffres, notamment en Outre-mer, où nous menons un travail tout à fait important en collaboration avec des scientifiques, des experts et des associations. Donc.

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1: Bonjour et bienvenue dans les infos durables. Eh bien, aujourd'hui, on va parler d'un événement qui se déroulera le 22 mai prochain, donc les journées nationales et internationales de la diversité biologique. Ça se passe partout en France. La disparition de la diversité biologique ou biodiversité, qui désigne toutes les formes de vie sur Terre et les caractéristiques naturelles qu'elle représente, est un problème qui concerne chacun de nous. Cette journée internationale vise à sensibiliser à la richesse des espèces végétales et animales sur Terre et à la nécessité de les protéger. Créée en 1996, suite à la ratification par les Nations Unies de la Convention sur la diversité biologique, elle se tient chaque année le 22 mai. Lors de chaque édition, les Nations Unies proposent de travailler autour d'un thème spécifique à découvrir. De nombreuses fédérations participent à cette journée. Alors renseignez-vous autour de chez vous le 22 mai, journée nationale et internationale sur la diversité biologique. A bientôt pour un prochain rendez-vous sur l'antenne de Radio Terre.
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1: Bonjour et bienvenue dans les infos durables. Eh bien, aujourd'hui, on va parler de la Journée internationale de la diversité biologique, une journée qui se tiendra le 22 mai prochain, qui a été instaurée par les Nations Unies en 1993. C'est une occasion pour la communauté internationale de réexaminer notre relation avec le monde naturel. Et une chose est sûre, malgré nos avancées technologiques, nous dépendons entièrement d'écosystèmes sains et dynamiques pour notre eau, notre nourriture, nos médicaments, nos vêtements, notre carburant, notre énergie. Le thème choisi cette année met l'accent sur l'espoir, la solidarité et la nécessité de travailler ensemble à tous les niveaux pour construire un avenir et une vie en harmonie avec la nature. Nos solutions sont dans la nature, donc ce sera le thème, sera décliné autour de trois axes durant la semaine précédant la journée internationale. Les connaissances de la science le 18 mai, l'importance de la biodiversité du 19 au 21 mai et un appel à l'action le 22 mai, journée mondiale de cette biodiversité. Voilà, restez branchés ce jour-là et à bientôt pour un prochain rendez-vous sur l'antenne de Radio Terre.
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2: Pour ce nouvel épisode, Interférence est allée à la rencontre de Marine Martin, qui au tournant de la décennie 2010 a lancé l'alerte sur la dépakine, ce médicament anti-épileptique dont elle avait découvert qu'il était responsable de malformations et ou de troubles neuro-comportementaux chez ses deux enfants, nés respectivement en 1999 et en 2002. La fluidité du récit qu'elle a fait au micro d'Interférence, la clarté de son témoignage ne nécessite pas davantage de préambule et c'est pourquoi la troisième partie de cet entretien en cinq épisodes commence tout de suite.

0: Au départ, les médias ont joué un rôle primordial, médias locaux, hein, vous l'avez dit, dans le fait que le mécanisme commence à s'enclencher au niveau de cette alerte.
1: Oui, les médias vont être capitaux pour lancer cette alerte, mais le problème, c'est que je vais très vite comprendre que je ne peux avoir que la presse locale. Et moi, ce que je vais vouloir, c'est la presse nationale. Je sais que je vais avoir en 2013 un petit article AFP Toulouse qui va relayer l'info, mais finalement, ça va être trois fois rien. Donc c'est pour ça que cet avocat parisien, je l'ai choisi aussi parce qu'il était médiatique. Et je vais lui dire, lui va me dire, bah, pour vous toute seule, je ne peux pas partir, mais par contre, si vous m'amenez d'autres clients, c'est possible. Je lui dis, bah, donnez-moi la presse. Et moi, les clients, malheureusement, je sais qu'il y en a beaucoup. Donc c'est comme ça que, entre guillemets, le deal va être conclu. Sauf que lui, bon, il était embourbé dans le scandale du Mediator et que finalement, il va attendre que j'obtienne la réévaluation européenne du médicament, donc les changements de conditions de prescription, le protocole qu'on va mettre en place, pour me donner à la presse nationale au Figaro.
0: Donc vous créez l'association en 2011 et vous attaquez l'année d'après en 2012, dans un premier temps au civil, 3 ans plus tard au pénal.
1: Oui.
0: Comment ça se passe à ce moment-là en 2012? Quelle stratégie vous mettez en œuvre avec cet avocat?
1: Au début, je suis complètement néophyte, hein. Je ne connais rien au droit, je n'ai pas fait d'études ni de droit ni de médecine, donc voilà, j'en fais confiance à son avocat, donc effectivement, il va me conseiller la voie civile, qui est la voie royale pour les victimes de médicaments. Il n'existait pas à l'époque de fonds d'indemnisation comme ce qu'on va créer par la suite, mais voilà, le pénal, il m'explique que ce n'est pas l'idéal, ce n'est pas là qu'on peut obtenir des grosses indemnisations, par contre, c'est effectivement symboliquement... C'est toujours intéressant pour les victimes. Et puis, très vite, je vais comprendre la responsabilité aussi de l'État dans ce scandale-là, parce que tout le monde savait, mais l'État non plus. Ils auraient pu demander à Sanofi de mettre en conformité la notice avec la littérature scientifique. Donc, je vais aussi attaquer l'État en 2016. Donc, voilà, on va lancer plusieurs procédures, parce que je sais très bien que c'est long, c'est difficile. Et qu'on peut être débouté d'un côté, et donc même si je suis arrêtée d'un côté, je rentrerai par l'autre. C'est pour ça que la multiplicité des procédures permet ça. Et puis malgré tout, de temps en temps, on utilise un compte rendu dans une expertise pour étayer un autre dossier au pénal, vous voyez. Donc quand même, les procédures interagissent les unes sur les autres.
0: Comment réagit le laboratoire Sanofi une fois que vous l'avez attaqué en justice?
1: L'indifférence totale. Je crois qu'ils me calculent même pas au départ. Hein. Je suis pour eux une petite patiente qui fait une procédure, une de plus. Enfin, il y en avait déjà deux en cours. Donc non, ils s'en fichent complètement. C'est au fur et à mesure de l'ampleur et du développement médiatique qu'ils vont commencer à s'intéresser à moi. Hein. Au début, ils ne me calculent même pas. Hein. Et même quand on leur demande, enfin, parce que des amiables, hein, des arrangements amiables, est-ce que vous voulez. Ça a été demandé à Sanofi. Ils répondent même pas. Ou même quand j'avais mis en place le fonds d'indemnisation, ils ont dit bah, débrouillez-vous, il y a le fonds d'indemnisation si vous voulez demander réparation. Donc non, ils ne me calculent même pas. Maintenant, aujourd'hui, je sais bien que je suis le grain de sable dans leur belle image lisse qu'ils veulent donner aux patients parce que. Quand même, quand je me suis introduit, j'ai fait ma Elise Lucet chez Sanofi, puisque j'ai acheté une action en 2018 pour aller à la journée des actionnaires. Et j'avais mis une perruque, des lunettes et tout. Et je me suis introduit avec la complicité d'ailleurs des salariés de chez Sanofi, parce que je suis devenue amie avec des salariés de Montpellier. Et donc, je me suis introduit à l'AG. Et donc, au moment de poser les questions, j'ai pris le micro et j'ai posé les questions. Quand est-ce que vous allez abonder le fonds d'indemnisation des victimes de la dépakine? Quand est-ce que vous allez vous excuser publiquement? Et là, le PDG m'a répondu, Madame Martin, nous comprenons la souffrance des familles. Bon, voilà. Mais je me suis dit, tiens, il connaît déjà mon nom, etc. Et voilà. Et puis, donc, je sais très bien qu'aujourd'hui, ils me suivent partout sur les réseaux sociaux. Ils capturent tout ce que je publie sur Twitter, sur un. Enfin, c'est de la folie. Ils ont tenté de me faire virer parce que depuis cette date-là, je suis devenue patiente experte à l'Agence du médicament. Et ils ont attaqué l'Agence du médicament pour me faire virer en disant « Madame Martin risque de supprimer les autorisations de mise sur le marché de nos médicaments, etc. » Ce qui est totalement faux. J'ai un rôle consultatif parmi 30 médecins, enfin, et associations de patients d'ailleurs, je ne suis pas la seule, voilà, sur l'autorisation pour les femmes enceintes. Donc c'est du délire, mais à cette occasion-là, j'ai vu qu'effectivement, il capturait toutes mes publications sur les réseaux sociaux, quoi. Donc je me dis, bon, au moins, ils payent quelqu'un très très cher pour passer leur temps à regarder ce que je fais.
0: Alors, on reviendra sur cette vigilance accrue aujourd'hui, mais dans un premier temps, l'indifférence dont ils font preuve, comment vous la prenez? Comment vous réagissez à ça?
1: Bon, je ne suis pas tellement étonnée. Enfin, je veux dire, c'est un big pharma. Il est très, très puissant. Donc, qu'il soit complètement indifférent à ce que je dis ou à ce que je fais, je ne suis pas tellement étonnée. Voilà. Non, ce qui me fait plutôt peur, c'est de savoir la puissance, effectivement, de leur cabinet d'avocats ou des choses comme ça. Voilà. Et quand je vois qu'ils adoptent la politique de dire « c'est pas de ma faute, c'est de la faute de l'agence parce qu'ils m'ont donné l'autorisation de commercialiser le médicament », je me dis, mais enfin, voilà, ils se cachent derrière l'agence du médicament qui certes est complice, mais qui reste les principaux, enfin, il reste le principal responsable. Ils ont menti, ils ont trompé le consommateur, ils doivent payer, quoi.
0: En 2015, il y a eu une enquête de l'Inspection générale des affaires sociales, donc qui est connue sous l'acronyme IGAS, qui pointe l'inertie du laboratoire et des pouvoirs publics. Ça, c'est grâce à vous?
1: Oui, grâce à la pression qu'on a mise sur le ministère de la Santé à l'époque, en fait, voilà, avec le travail avec mon avocat, on va effectivement menacer à l'époque Marisol Touraine de déposer
0: Qui est
1: 200,
0: ministre de la Santé à
1: voilà,
0: l'époque?
1: exactement, 250 dossiers de plainte au tribunal de Paris, donc d'encombrer le tribunal, si il ne diligente pas une enquête de l'IGAS. Donc Marisol Touraine va le faire. Voilà, elle va donner son accord en juillet et il va falloir 8 mois avant que celle-ci ne sorte et pointe l'inertie du laboratoire, effectivement, et des pouvoirs publics. Mais oui, ça ne m'étonne pas du tout, étant donné que la littérature scientifique, je vais m'apercevoir sur Internet qu'elle est disponible. Bon, elle est en anglais, mais ça va, je maîtrisais suffisamment bien l'anglais pour le comprendre. Et donc, on savait très bien que ça a provoqué des malformations très nombreuses. Et puis après, par la suite, les troubles autistiques. Elle est accessible. J'ai pas eu je sais pas, à cambrioler Sanofi pour trouver des documents top secret. Non, elle était accessible en ligne. Donc Sanofi savait, Sanofi a menti parce que c'était le médicament le plus prescrit pour soigner l'épilepsie et que on était un marché extrêmement porteur. Voilà la réponse. Elle est simple, elle est mercantile tout simplement quoi.
0: Rendez-vous demain pour la quatrième partie de cet entretien en 5 épisodes et d'ici là, restez à l'écoute et en alerte.

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4: Comment est-ce qu'on met en place le changement? Bon, d'accord, nous sommes des adultes, donc rien ne risque de changer. Est-ce que la solution passe par les enfants, par le biais d'efforts pédagogiques? Je pense que ce n'est pas la peine d'apprendre quoi que ce soit aux enfants. Vous savez, ils comprennent très bien et très naturellement la situation actuelle. On a juste à encourager leur intérêt pour l'océan, leur imagination et leur activisme. Les gens se posent souvent la question, qu'est-ce qu'on doit enseigner à nos enfants? Nous devons les écouter, nous n'avons rien à leur enseigner.

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2: L'État a apporté, et les régions surtout ont apporté une réponse à l'échelle de la trame verte et bleue pour répondre aux problématiques de continuité écologique, de connectivité écologique. Les espaces de nature en ville, les espaces publics notamment, ont eu une réponse à travers des labels comme Éco-Jardin ou Espace Vert Écologique, Eve, dont vous avez peut-être entendu parler. Et il manquait la dernière case qui était le bâtiment et ses abords. Et donc là, c'est là où j'aimerais vous présenter Biodiversity comme une solution à la prise en compte de la biodiversité à l'échelle de l'acte de construire. Donc ce label qui s'appuie sur un référentiel, donc le label c'est l'étiquette, juste pour que ce soit clair, c'est le tampon qu'on vient apposer sur, pour récompenser le projet immobilier qui a suivi le référentiel technique qui est derrière ce label. Donc le référentiel, il a deux objectifs. Le premier, c'est d'aider à la conception, comment réussir à faire un projet qui prenne en compte la biodiversité. On l'a vu juste avant, ce n'est pas une question forcément très facile. Comment aller au-delà des solutions génériques que sont les ruches et puis passer sur de l'application locale et contextuelle. Et puis derrière, évaluer, étalonner, comparer, etc. Voilà, donc ce référentiel, il se repose sur quatre axes. À l'intérieur de chaque axe, il y a un certain nombre de préoccupations. Et dans les préoccupations, il y a des objectifs. Et là, je ne l'ai pas fait apparaître, mais dans les objectifs, il y a des actions. Et dans les actions, il y a des critères pour les évaluer. Donc, une grosse complexité quand même qu'il faut garder en tête. Ensuite, dans un projet, on va peut-être pas réussir à toutes les appliquer, mais en tous les cas, l'exhaustivité des sujets à traiter est bien là.

0: Moi, ça m'aère.
1: Je pense que l'écologie est l'affaire de tous et pour autant, ça répond quand même à une philosophie générale et en effet à une vision du monde tel qu'on le voudrait aujourd'hui et demain, donc qui répond à une vision politique qui va au-delà de la question environnementale, mais c'est aussi, et pour moi tout est lié, de comment nous, êtres humains, sommes responsables aujourd'hui du dérèglement climatique et de la perte de la biodiversité. Donc comment on peut agir et pourquoi on doit agir pour tout simplement vivre mieux tous ensemble. Et ça pose des questions d'éthique, ça pose des questions de droits humains, ça pose des questions d'égalité. Donc tout ça dans une vision.

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1: Bonjour et bienvenue dans ces infos durables. Aujourd'hui, nous parlons d'un rendez-vous qui se tiendra à Paris, à la FIAP. C'est dans le 14e arrondissement. Ça se passera le 19 mai 2026. La Fondation pour la recherche sur la biodiversité organise, dans le cadre du programme Scénario 2 et avec le concours du programme Érable, une nouvelle journée scientifique nationale. Elle sera consacrée au retour d'expérience et aux conditions d'efficacité des démarches de construction de scénarios dans les territoires. Cette journée aura pour but de favoriser les rencontres entre communautés de recherche, d'acteurs et d'artistes, et de découvrir de nouveaux projets. Il s'agira aussi d'interroger l'articulation des trois piliers du programme, la modélisation, les cartographies mentales, les récits et approches artistiques. Une journée donc qui s'adresse aux chercheurs et aux chercheuses, aux acteurs et aux actrices des territoires, aux artistes aussi, de manière transdisciplinaire, avec des scénarios de transition des socio-écosystèmes. Elle offrira un temps de réflexion à tous, donc si vous êtes chercheur, branché, artiste et que vous vouliez participer à cette transformation écologique, rendez-vous donc le 19 mai 2026, c'est à la Fondation pour la Recherche, à la FIAP, donc dans le 14e à Paris.
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1: Bonjour et bienvenue dans les infos durables. Aujourd'hui, on va parler du festival Écolo Electro qui se déroulera dans le Luberon. Ça s'appelle l'Insane Festival. Ça se passe à Apt, donc du 14 au 16 mai prochain. Vous pouvez y aller si vous souhaitez participer à cet événement en train jusqu'à la gare d'Avignon, puis avec des navettes du festival. Un parking à vélo est aussi prévu. Et ce festival démontre qu'un festival éco-responsable peut envoyer du lourd côté musique tout en gardant la tête froide sur ses engagements. Installé au bord du plan d'eau d'Apt, ce festival engagé mêle scénographie spectaculaire et programmation pointue. Électro, trance, hard music et sonorités hybrides sortent le grand jeu pour vous en mettre plein les oreilles. En gardant un œil sur l'essentiel, c'est-à-dire la gestion raisonnée de l'eau, de l'énergie, le tri des déchets, les navettes pour limiter l'impact des déplacements. L'écologie reste le fil conducteur de ce festival donc, qui s'intitule l'Insane Festival. Je vous rappelle du 14 au 16 mai à Apt. A bientôt pour un prochain rendez-vous.

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0: Charte de l'environnement. Loi constitutionnelle française du 1er mars 2005. Extrait. Article 1er. Le premier alinéa du préambule de la Constitution est complété par les mots « ainsi qu'aux droits et devoirs définis dans la Charte de l'environnement de 2005 ». Article 2. Le peuple français, considérant que les ressources et les équilibres naturels ont conditionné l'émergence de l'humanité, que l'avenir et l'existence même de l'humanité sont indissociables de son milieu naturel, que l'environnement est le patrimoine commun des êtres humains, que l'homme exerce une influence croissante sur les conditions de la vie et sur sa propre évolution, que la diversité biologique, l'épanouissement de la personne et le progrès des sociétés humaines sont affectés par certains modes de consommation ou de production et par l'exploitation excessive des ressources naturelles, que la préservation de l'environnement doit être recherchée au même titre que les autres intérêts fondamentaux de la nation, qu'afin d'assurer un développement durable, les choix destinés à répondre aux besoins du présent ne doivent pas compromettre la capacité des générations futures et des autres peuples à satisfaire leurs propres besoins, proclame, article 1er, chacun a le droit de vivre dans un environnement équilibré et respectueux de la santé, article 2, toute personne a le devoir de prendre part à la préservation et à l'amélioration de l'environnement.
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1: L'intérêt d'une AVAP, c'est ne pas faire que de la restauration d'un bâti ancien, mais aussi mettre cette restauration en perspective dans un écrin, enfin dans son jus. Un village est dans un ensemble rural, il est entouré de coteaux, il est entouré de certaines, par des rivières. Donc voilà, et l'intérêt de l'AVAP, c'est aussi d'associer, enfin, au cœur du village, le reste du patrimoine.

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1: Je pense qu'on a aussi des politiques qui ont des difficultés à mettre en place des politiques environnementales qui soient efficientes. Je viens de parler du photovoltaïque qui démontre que faire des politiques sectorielles ciblées peuvent être extrêmement coûteuses. Le photovoltaïque à 50 centimes le prix de rachat des kilowattheures, c'est équivalent à valoriser la tonne de CO2 évitée à 1 000 euros, hein, alors que c'est 5 fois supérieur à ce qu'on pense être le dommage de la tonne de CO2. Donc on a détruit de la valeur en mettant en place ce type de mécanisme, et c'est vrai dans d'autres dimensions aussi. Regardez aussi les politiques environnementales portées par le système européen de permis d'émission. Aujourd'hui, le permis d'émission est à 4 euros la tonne de CO2, donc on est très loin à nouveau, 30 secondes s'il vous plaît, on est très très loin d'une situation proche de ce qui serait désirable du prix d'avoir comme prix de prix de permis d'émission. On est à 4 euros, on voudrait en 150, donc on est à nouveau très très loin.

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1: En tant qu'entreprise du paysage, je constate, lorsqu'on fait des projets d'aménagement, et systématiquement, donc, on consulte les plans locaux d'urbanisme, et que souvent, il y a une grande pauvreté des PLU par rapport à tout ce qui est aménagement, réglementation, sensibilisation, et qu'il y a des copier-coller qui sont faits de manière très simpliste, très minimaliste, et que c'est regrettable pour la collectivité et surtout pour les gens qui vivent sur ces territoires. Et je pense qu'il y a un réel effort à faire au niveau des collectivités par rapport à leurs exigences lorsqu'ils rédigent donc les PLU, et de s'entourer donc, certes, d'urbanistes ou de gens dont c'est la spécialité et dont c'est le cœur de métier, mais également inviter à la table donc les professionnels de terrain que nous sommes, parce qu'on a une réelle connaissance du terrain, des espèces, des contraintes qui sont liées aux spécificités locales. Et tant qu'il n'y a pas cette démarche, cette culture de rassembler les différents acteurs autour d'une même table pour travailler sur le même projet, eh ben, je pense que ce sera difficile de progresser, quoi.

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1: Bonjour et bienvenue dans les infos durables de Radio Terre. Eh bien, aujourd'hui, je vais vous parler de la journée mondiale des espèces menacées. La douane française, qui s'occupe beaucoup de cette question, participe à la protection de ces espèces en s'assurant du respect de la convention citée, donc lors de ses contrôles. Cette convention fixe les règles du commerce international des espèces de faune, de flore. Le trafic d'espèces animales protégées est une des activités criminelles les plus lucratives au monde. Comme chaque année, donc le 11 mai, journée mondiale des espèces, est l'occasion pour la douane française de rappeler une nouvelle fois que la préservation de la biodiversité est fondamentale. L'extinction progressive de certaines espèces est un phénomène prévisible, en revanche, son accélération est bien plus inquiétante. Depuis 1900, le nombre de catégories déjà disparues correspond au rythme normal sur 800 à 10 000 ans. Or, les diagnostics semblent bien plus alarmistes. Il s'agit d'une activité des plus lucratives au monde et qui est une source de financement majeur de la criminalité organisée. Savez-vous que près de 27 000 espèces animales et végétales sont menacées d'extinction dans le monde ? D'après la liste rouge de l'Union internationale pour la conservation de la nature. Une façon donc d'être attentif ce jour-là, le 11 mai prochain, journée mondiale des espèces menacées. À bientôt pour un prochain rendez-vous sur l'antenne.
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1: Bonjour et bienvenue dans les infos durables. Aujourd'hui, on va parler d'un événement qui se déroulera prochainement le 8 mai à Montpellier. Il s'agit de la Biodiversity Monitoring Week. En raccourci, c'est BioMon Week. Donc, c'est un congrès européen rassemblant tous les experts de la surveillance de la biodiversité pour des discussions sur la coopération transnationale et la coordination entre toutes ces équipes. Ce congrès sera précédé par une conférence ouverte au grand public le lundi soir 4 mai. Donc, il est co-organisé par Biodiversa, Alliance pour la Nature, BioAgora, Marco Bolo et bien d'autres. Cette édition inaugure un cycle annuel de congrès transformateurs pour la communauté de surveillance. Des communautés scientifiques, politiques, des gens en responsabilité des politiques publiques et du secteur privé échangeront leurs connaissances. La formation de cette plateforme ouverte et dédiée à la communauté de surveillance de la biodiversité vise à promouvoir une culture et une compréhension commune en Europe et ainsi faire progresser la coopération transnationale sur cette question. Journée donc européenne sur la biodiversité, ça se passe à Montpellier entre le 4 et le 8 mai prochain. À bientôt pour un prochain rendez-vous sur l'antenne de Radio Terre.

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2: Besançon 2022, les 12e assises de la biodiversité.
3: La biodiversité dans la ville de Besançon.
4: Oui, bonjour, moi je m'appelle Fabienne Brochely et je suis adjointe à la maire dans la ville de Besançon, en charge de la transition écologique, des espaces verts et de la biodiversité.
3: Alors j'ai vu qu'en 2018, Besançon a été primé, non, c'est ça ?
4: Oui, Besançon est devenue capitale de la biodiversité. D'ailleurs, la même année, on a organisé un colloque des assises nationales des pollinisateurs. C'était le premier et c'est nous qui l'avons organisé. Et puis oui, on a eu ce label de capitale de la biodiversité.
3: Alors il y a plein de choses qui sont résumées sur une brochure, là, mais vous allez m'en parler en détail. Là, je vois qu'il y a beaucoup d'hectares de parcs de jardins, il y a des refuges. Et j'ai même vu quelque part qu'il y avait un troupeau municipal, c'est ça ?
4: Ah oui, on a un troupeau municipal. Alors moi, je les appelle nos tondeuses et nos débroussailleuses parce qu'il est formé de moutons. Et puis de chèvres. Donc les chèvres, on sait, elles broutent les buissons, donc c'est nos débroussailleuses. Et puis les moutons vont manger l'herbe, donc ce sont nos tondeuses.
3: Ça veut dire que vous les utilisez pour les espaces municipaux ?
4: Absolument, on fait de l'éco-pâturage. Donc elles broutent à certains endroits, sur des espaces publics, des endroits naturels, sur nos collines, puisqu'on a beaucoup de collines, je ne sais pas si vous avez vu, mais on est un petit peu comme une Rome.
3: Oui,
4: on a sept collines autour et donc on y met notre troupeau pour entretenir en éco-pâturage.
3: C'est très original. Ben, ça fonctionne bien apparemment.
4: Ah oui, très très bien.
3: Oui,
4: et puis les animaux sont heureux. Hein.
3: D'accord.
4: Ils sont bien.
3: Et par ailleurs, donc, vous avez pas mal d'autres choses. Alors 241 hectares de parcs, de jardins, c'est beaucoup ça.
4: Oui. Et puis... Oui, absolument. C'est une ville très verte. On est une ville vraiment très verte. Et puis, on a beaucoup de parcs, beaucoup de jardins. On développe d'ailleurs plein de choses. Hein. On a des cimetières qui sont gérés par nous, par le service des espaces verts, parce que ce sont des cimetières, mais en même temps, j'allais dire des parcs. Mais oui, on les gère comme des parcs. Il y a beaucoup, beaucoup de biodiversité à l'intérieur.
3: Ça veut dire qu'il y a des plantations qui sont faites dans les cimetières, c'est ça ?
4: Ah oui. Les cimetières sont très végétalisés.
3: D'accord.
4: Et ça, c'est important aussi.
3: Et comment vous, quand vous êtes arrivée donc, adjointe, quel était votre projet ? Comment aller plus loin dans la biodiversité dans une ville qui avait déjà une empreinte apparemment, hein ?
4: Alors une ville qui avait déjà une empreinte, puisque je rappelle que notre maire actuelle, Anne Vigneault, était dans le mandat précédent au poste d'adjointe à l'environnement et à l'écologie. Donc elle avait déjà impulsé beaucoup, beaucoup de choses. Elle est issue du parti politique Europe Écologie Les Verts. Et donc elle avait déjà insufflé beaucoup de choses. Ça fait des années que Anne Vigneault se bat, se mobilise pour la biodiversité partout. Donc voilà. Et puis nous, on a repris le flambeau, on a continué. On continue sur cette même ligne. Les plus grosses actions dans notre mandat, alors ça va peut-être porter sur une amélioration qui va se répandre de plus en plus partout sur le plan national. Hein. Il y a deux grands axes. Il y a la désimperméabilisation des sols et puis le deuxième axe, c'est la végétalisation. Donc on s'occupe des cours d'école, on désimperméabilise les sols des cours d'école, de plein d'espaces publics, petit à petit, parce qu'il faut un budget aussi pour ça. Donc on ne peut pas tout faire d'un coup. Mais en tout cas, c'est la ligne qu'on prend. Puisque quand on parle, je ne sais pas si vous connaissez, quand on parle de désimperméabilisation des sols, vous savez, quand il pleut, l'eau de pluie, elle tombe. Si elle tombe sur du sol bitumé, elle va partir dans les égouts. On va la retrouver dans la station de d'épuration. C'est de l'eau gâchée, en tout cas, là, à l'endroit où elle est tombée. Alors que si elle peut pénétrer dans le sol, si le sol est désimperméabilisé, ben j'ai envie de dire, elle va faire son travail d'eau, tout simplement. Donc elle va aller déjà arroser les racines des arbres qui sont à côté, des plantes qui sont à côté. Et puis elle va aussi abaisser la température de parfois plusieurs degrés. C'est impressionnant. Donc,
3: Et alors ça veut dire qu'au lieu d'avoir du béton, en gros, on a quoi ? On a de la terre telle qu'on l'avait avant ?
4: Ah, y a des tas. Alors ça, par contre, je ne peux pas vous répondre sur le plan technique, mais il y a plusieurs procédés de désimperméabilisation et de sol désimperméabilisé. Il y en a qui sont effectivement qui ressemblent plus à de la terre, à un endroit naturel, mais il y a aussi des endroits, par exemple, dans les parkings pour les stationnements, on a l'impression que c'est comme avant, sauf que c'est un sol qui n'est pas qui est perméable. Qui n'est pas. Oui. Et puis ça fait partie tout ça de cette lutte contre les îlots de chaleur qui est partout aujourd'hui. Hein. C'est, je ne vous apprends rien.
3: Est-ce que vous avez par exemple des opérations de compostage dans la cité ou des choses comme ça ?
4: Alors, on
3: récupération des déchets, je veux dire.
4: Oui, ben on travaille beaucoup là-dessus. Alors c'est pas moi qui m'en occupe, c'est mon collègue, mais la gestion des déchets, oui, est très très importante. Alors nous, au niveau de la municipalité, bien sûr qu'on utilise le compostage partout où on travaille, sur nos espaces verts, mais on essaye aussi de le rendre accessible aux habitants. Donc il y a des sites de compostage en pied d'immeuble, il y a des sites de compostage, on aide les gens qui veulent se mettre à composter, les particuliers ou beaucoup les bailleurs sociaux. Donc il y a des chalets de compostage qui sont installés dans des quartiers de la ville. Donc les gens peuvent aller déposer leur compost, enfin leurs déchets, et récupérer du compost.
3: Et est-ce que vous avez le sentiment que la population est sensible à la biodiversité ou est-ce que c'était une nouvelle culture qu'il a fallu insuffler ?
4: Alors il y a plusieurs pans de réponse à votre question. Oui, bien sûr qu'il y a toute une partie de la population qui est sensible, mais je crois qu'aujourd'hui, beaucoup de gens ont pris conscience de beaucoup de choses. Donc ces gens-là, ils nous suivent. Il y a aussi des personnes réfractaires, hein, bien évidemment. Quand on utilise maintenant la gestion différenciée pour nos espaces verts, donc ça implique à certains endroits. Avant, on faisait du gazon anglais, on tondera. Maintenant, soit on tond mais un peu plus haut, et simplement tondre un peu plus haut au niveau de la hauteur de l'herbe, ça gagne plusieurs degrés de fraîcheur. Soit on laisse pousser, on fait des fauches tardives. Ça, c'est pour la biodiversité, pour les pollinisateurs, etc. Donc il y a aussi toute une partie des gens qui ont crié au scandale, qui ont dit « mais c'est moche, mais vous ne faites plus rien, mais que font les jardiniers ? Ils jouent aux cartes, mais c'est de la friche. » Enfin, c'est parce que ce n'était pas dans notre culture, dans la culture des gens. Même nous, au début, on a eu un petit peu de mal avec ça. Quand on leur explique, la plupart du temps, les gens comprennent. Et puis on leur explique aussi qu'ils peuvent faire l'effort de porter un autre regard. Vous savez, par exemple, sur les trottoirs, les pieds de mur le long des trottoirs, il y a des interstices. Avant, c'est pareil, on désherbait. Les trottoirs étaient nickel, uniquement minéral. Aujourd'hui, on laisse pousser pas tout, pas n'importe comment, mais on laisse pousser des petites plantes qui poussent de façon naturelle et qui sont très jolies. Donc il y a des gens qui disent « mais c'est pas propre, ils ne devraient rien avoir sur les trottoirs ». Et quand je leur dis « mais essayez de changer votre regard, regardez cette petite fleur, ce petit myosotis bleu, cette petite fleur jaune », ben oui, c'est pas comme avant, c'est un petit peu plus brouillon, mais qu'est-ce que c'est joli ! Et ils nous disent, ben oui, c'est vrai qu'en y réfléchissant et en regardant autrement, en modifiant notre regard, on arrive à apprécier cette nouvelle manière. Et puis pour terminer sur votre question, moi je pense à nos jardiniers au service des espaces verts. Nos jardiniers, on leur a appris le boulot d'une certaine façon, et c'est ce qui se faisait partout à l'époque. Donc on leur a appris à faire des gazons anglais, à planter des fleurs, des annuelles, c'est-à-dire on plante des fleurs, on attend 3 mois, elles sont fanées. On enlève tout, on met à la poubelle et on en replante, et ça 3 fois dans l'année, dans la saison. Sans parler de toute la gabegie que ça représente en arrosage, ça demande énormément d'eau, enfin c'est un gâchis monumental. Et en plus, ça n'a pour la plupart pas d'intérêt pour les pollinisateurs, ces fleurs-là. Donc on leur a appris à faire le travail autrement. Ben, au départ, ça n'a pas été évident pour eux. Pendant ils avaient appris d'une certaine façon pendant leurs études de jardinier. Pendant, je ne sais pas, 20, 25 ans, 30 ans, ils avaient travaillé de cette façon-là. Et d'un seul coup, on leur dit « Ah ben non, il ne faut plus faire comme ça, il faut faire complètement autrement. » Donc au début, ça a été compliqué, ils ont un peu renaclé. Et puis aujourd'hui, eh ben, il n'y a pas très longtemps, il y a encore un jardinier qui m'a dit, alors c'est pour ça que j'y pense, il m'a dit « Vous savez, avant, on avait l'impression d'être là juste pour décorer la ville, pour mettre des touches de couleur. » Alors c'était joli, on aimait bien faire ça, mais sans plus. Aujourd'hui, on rend toujours notre ville aussi jolie, parce que les plantes qu'on met, les vivaces, les bulbes, etc., c'est joli. Donc notre ville est toujours aussi jolie, on la rend toujours aussi jolie, mais en plus, on sait qu'on travaille pour la biodiversité. Et ce jardinier me disait, c'est la première fois de toute ma vie qu'aujourd'hui j'ai vraiment l'impression de faire un vrai travail de jardinier. Ben, ça m'a fait plaisir. Et donc maintenant, les jardiniers ont pu amorcer ce changement et l'intégrer. Et aujourd'hui, ils sont contents et ils sont fiers de ce qu'ils font.
3: Sur l'artificialisation des sols en ville, est-ce que vous pouvez intervenir sur ces choses-là ? Comment ça se passe ?
4: Oui, puisque alors il y a le service urbanisme qui traite de tous ces sujets-là. Donc la nouveauté aussi dans notre mandat, c'est qu'on travaille vraiment de façon très étroite entre nous, particulièrement par rapport à ce que vous me dites. Avant, l'urbanisme travaillait de son côté, la voirie de son côté, les espaces verts de son côté, voilà, globalement. Aujourd'hui, il n'y a pas un projet qui se conçoit sans qu'on soit tous associés. Donc dès l'instant où il y a un projet de bâti, il y a l'urbanisme, les espaces verts, la voirie, on travaille tous ensemble dans les comités de pilotage. Et donc il n'y a pas un projet qui se fait sans qu'on tienne compte de la partie biodiversité, mais en tant qu'entité à part entière. Pas simplement, on verra après les espaces verts, ils vont juste venir décorer quand on aura fini, nous, notre conception du bâti. Vous voyez ?
3: Côté donc logement, on a parlé ce matin, on a entendu parler qu'effectivement il y avait un gros chantier du côté du logement en France, d'une manière générale, notamment sur l'isolation. Vous êtes dans des régions où il fait assez froid l'hiver quand même, je pense. Est-ce que ça vous concerne ?
4: Alors moi, je ne peux pas vous répondre là-dessus parce que c'est vraiment pas ma partie, mais oui, sans doute, il faudrait.
3: D'accord. Et sur la. Donc concernant la. La biodiversité dans votre ville. J'ai vu aussi qu'il y avait des vergers en gestion associative.
4: Alors oui, on a une association, l'association des jardins et des vergers familiaux à Besançon. Donc c'est associatif, c'est une association. La ville leur prête des terrains municipaux sur l'espace public. Et donc, ils exploitent des parcelles de jardin. Alors, je n'ai pas les chiffres en tête, madame.
3: Voilà, je vois qu'il y a 4 hectares et demi de vergers.
4: Il y a 11 hectares 3 de jardins familiaux. Mais je n'ai plus le nombre de parcelles de jardins qui sont cultivées. Il y en a plusieurs à Besançon. Donc, vous savez, c'est un grand espace où c'est divisé en parcelles de jardins. Et où ce sont des habitants, des bisontins, des bisontines, qui louent à l'année une parcelle, alors pour un prix modique, et qui l'exploitent pour y faire du jardin.
3: D'accord.
4: Voilà. Et ça, les gens sont très demandeurs. Il y a une liste d'attente. On va essayer de le développer. Les gens qui ne peuvent pas, qui habitent en appartement, par exemple, eh ben, ils peuvent venir faire leur jardin.
3: Oui, c'est ce qu'on a appelé les jardins ouvriers dans d'autres villes, je pense.
4: Un peu, voilà. On trouve aussi jardins partagés. Voilà.
3: Et sur les 30 permis de végétaliser, c'est quoi ? C'est les murs végétaux, ça ?
4: Non, les permis de végétaliser, c'est pareil, c'est à destination des habitants qui auraient envie... Parce que nous, on ne peut pas non plus être partout et faire partout, parce que la ville est grande et on a quand même un service limité. Donc, il y a des gens qui nous disent « Mais j'aimerais bien que là, devant chez moi, sur ce petit bout de trottoir, ça soit aménagé comme ci, comme ça, pour végétaliser, faire... Et puis, on n'a pas forcément le temps de le faire. Et puis, on rencontre aussi des gens qui sont motivés, qui nous disent « Mais moi, j'aimerais bien le faire. Moi, je veux bien participer, le faire, etc. » Donc, on passe avec eux un permis de végétaliser. C'est un accord, un peu comme une charte. Donc, on les autorise à végétaliser cet endroit-là qui se trouve sur l'espace public. Généralement, c'est un bout de trottoir ou un endroit comme ça sur une voie de circulation. À charge pour eux de le porter, donc soit tout seul, soit avec d'autres habitants du coin. À charge pour eux de le porter, de l'entretenir, de s'en occuper. C'est pas je vais faire, puis après, bah, la ville, vous vous débrouillez, vous entretenez. Ils s'engagent à le faire vivre, à l'entretenir. Et puis nous, bah, on s'engage à leur autoriser ça, et puis à les aider, à leur donner des conseils autant qu'ils en ont besoin, à éventuellement leur fournir du terreau, des plantes, des outils. On les aide à notre manière.
3: Alors, je ne connais pas trop la sociologie ni la politique à Besançon, mais est-ce que, par exemple, effectivement, vous parlez politique de manière générale, est-ce que l'ensemble des partis en place, acceptent la biodiversité maintenant, ou est-ce que ça ne fait pas consensus encore ?
4: Je crois que ça fait consensus nulle part. Je crois qu'il y a toujours des pour et des opposants. À Besançon, c'est comme partout ailleurs. Il y a une partie, alors dans la sphère politique, vous me parlez, si j'ai bien compris. Dans la sphère politique à Besançon, il y a une partie des gens qui sont favorables à tout ça, et puis une partie qui renacle. Il y a des personnalités, des personnes politiques à Besançon qui nous disent que c'est inadmissible de plus faire du gazon anglais, de plus mettre ces jolies fleurs annuelles qu'on voyait partout. Ils ne comprennent pas, on a beau essayer de leur expliquer, mais ils sont aussi dans une position politicienne. D'accord. Donc moi, je suis élue, mais je suis issue de la société civile. Je suis dans le groupe Europe Écologie Les Verts, mais je ne suis pas encartée. D'accord. À aucun parti, quel qu'il soit. Donc j'ai encore du mal avec ce positionnement qui est uniquement politique. C'est une position qu'on prend par rapport à la mer, puisqu'on est dans l'opposition, donc oui. On s'oppose à ce qu'elle fait.
3: Quand on voit je parle de 2018, vous avez eu donc ce prix, hein, c'est quand même pas rien. Je suppose que les gens, quelle que soit leur appartenance, devraient être fiers de cette distinction, parce que c'est quand même une marque.
4: Oui, globalement, les gens sont fiers, effectivement, mais ça ne les empêche pas de râler pour autant. Sur d'autres choses, sur des petits détails, sur des choses qui vont alimenter leur positionnement politique.
3: Et avec les entreprises, vous, est-ce que au niveau de la biodiversité, vous êtes en prise avec ça ? Parce que souvent, on oppose, l'industrialisation, l'artificialisation, les industries, mais les industries, c'est aussi de l'emploi, avec le développement, environnemental. Est-ce que ça, vous le vivez à votre niveau ou pas ?
4: Alors, on essaye aussi d'agir effectivement sur cette sphère-là. On ne peut rien imposer, bien évidemment, au monde de l'entreprise. On ne peut rien imposer. On peut juste discuter, demander à ce qu'on réfléchisse, expliquer, proposer, dire ça serait quand même chouette que vous fassiez comme ça, parce que, en argumentant, en expliquant bien. Et souvent, les entreprises comprennent et font des efforts de leur côté. Après, sur la sphère privée, que ce soit entreprise ou particulier, d'ailleurs, on ne peut rien imposer, bien évidemment.
3: Est-ce que vous avez des exemples de collaboration avec les entreprises sur des projets?
4: Non, je ne peux pas vous dire, là.
3: D'accord. Et donc, pour terminer, quels sont les grands axes de ce que vous aimeriez mettre en place d'ici la fin de la mandature concernant la biodiversité à Besançon?
4: Ben, on va continuer sur tout ce que je vous ai dit. On travaille, je ne sais plus si je vous ai dit, on travaille aussi beaucoup sur les cours d'école et sur les écoles en général d'ailleurs. On a 60 millions d'euros sur le mandat, ça fait 10 millions d'euros par an, pour désimperméabiliser et végétaliser les cours d'école par exemple. Et puis mes collègues qui s'occupent de la transition énergétique rénover beaucoup d'écoles, donc il y a 2 ou 3 écoles qui sont rénovées par an, ça dépend de l'importance des travaux, il y en a déjà eu de fait, ça va se continuer, voilà.
2: Interview, réalisation Bernard Dautan.
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1: Bonjour et bienvenue sur l'antenne de Radio Terre. Du 1er au 31 mai partout en France, eh bien, c'est un mois pour adopter le vélo pour la vie. En 2025, donc l'année dernière, Mai à Vélo a fêté ses 5 ans. Plus de 7000 événements organisés en France et dans le monde. Et bien, il s'agit cette année de remettre tout ça en route. D'ici là, il faudra continuer à pédaler pour que le vélo reste un moyen de transport, source de plaisir. Un peu d'histoire donc. Mai à Vélo a été initié par le ministère de la Transition écologique et le ministère chargé des sports en 2020. La coordination nationale regroupe en son sein les principales institutions nationales du monde du vélo. Toutes se sont ralliées afin de donner une résonance et un impact fort à cette fête. Comme vous vous employez peut-être déjà à le faire localement, bien, les organisateurs de cette journée souhaitent vous faire partager et découvrir au plus grand nombre les différents usages de pratique du vélo dans tous les territoires. L'essentiel reste d'organiser une ou plusieurs actions cyclables, pédagogiques et populaires, et vous l'aurez compris, que vous soyez actif ou en passe de le devenir, et bien, les responsables comptent sur vous pour cette journée, donc pour ce mois du vélo, du 1er au 31 mai partout en France. En attendant le Tour de France, eh bien, commencez à pratiquer en amateur ou pour vos déplacements le vélo. À bientôt pour un prochain rendez-vous sur l'antenne.
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1: Bonjour et bienvenue sur les infos durables. Pourquoi organiser la semaine européenne du développement durable en entreprise? Eh bien, cette semaine aura effectivement lieu du 30 mai au 5 juin prochain. Et comme chaque année, elle englobe le 5 juin, date de journée mondiale de l'environnement. Côté terrain, c'est une période idéale pour des ateliers éco-gestes et d'économie circulaire, des temps collectifs autour du sens et de l'impact, des animations participatives ou une action symbolique intégrée à une démarche annuelle. Cette semaine ambitieuse s'articule autour d'un objectif commun, sensibiliser chacun d'entre nous aux pratiques quotidiennes qui favorisent une démarche citoyenne responsable. Il s'agit de mettre en lumière les actions concrètes que nous pouvons tous adopter pour construire un avenir durable et équilibré sur la planète. Que vous soyez une entreprise ou un individu, la SEDD, la Semaine Européenne du Développement Durable, est l'occasion idéale de prendre conscience de l'impact de nos actions. Cet événement vise à sensibiliser un large public aux enjeux écologiques et à mettre en avant les initiatives écologiques durables. Voilà, rendez-vous donc pour cette semaine du 30 mai au 5 juin prochain, Semaine européenne du développement durable. À bientôt pour un prochain rendez-vous sur cette antenne.
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4: Restaurer la nature par la contribution carbone, les puits de carbone bleu, vert et marron. Si vous voulez en savoir plus, écoutez l'atelier qui va suivre. Il est animé par Anne Rostin, directrice de coopérative carbone. Et on interviendront Aubin Lafont, ingénieur conseil de l'Union Entente, et Christine Dupuis, du laboratoire de La Rochelle Université.
5: Bonjour à tous, merci de votre intérêt pour participer à cet atelier. Donc on va parler des puits de carbone et de la contribution carbone locale. Donc on va commencer par se présenter. Anne Rostin, donc moi je dirige la coopérative carbone, qui est un outil local de contribution carbone locale qui se base sur l'accompagnement financier de solutions basées sur la nature.
6: Bonjour tout le monde, merci d'être là. Je m'appelle Christine Dupuis, je suis enseignante-chercheure à La Rochelle Université. Je travaille au laboratoire LIENS, Littoral, Environnement et Société. Et je m'occupe tout particulièrement de carbone bleu. Vous verrez lors de notre petit tour de diapositive.
7: Bonjour à tous, je m'appelle Aubin Lafont et je suis ingénieur agronome. J'accompagne des groupes d'agriculteurs sur le changement des pratiques culturales un peu partout dans le Grand Sud-Ouest. Alors, vous étonnez pas si... Parce que j'ai un petit problème de voix, j'ai eu un accident sportif. Donc, si vous ne comprenez pas, vous m'interpellez, vous me jetez un stylo ou quoi, j'essaierai de répéter. Le tout, c'est que j'arrive à vous faire passer les messages, on va dire, les plus essentiels pour moi cet après-midi en 5 minutes.
5: Normalement, on a prévu de garder un petit peu de temps à la fin pour les questions. Donc, si on tient notre timing. Alors tout d'abord, pourquoi on va parler de contribution carbone et puis de captation carbone? Donc en petite introduction, pourquoi on parle de ces solutions-là? Le graphique que vous devez bien connaître, que c'est celui de la SNBC, avec des objectifs ambitieux à l'échelle nationale, on le trouve évidemment à l'échelle européenne et mondiale, c'est d'atteindre des objectifs de zéro émission nette d'ici 2050. Donc ça veut dire quoi? Ça veut dire réduire drastiquement nos émissions de gaz à effet de serre. Donc suivant les projections, ça fait quand même diviser par 5 l'ensemble des émissions. Et puis ça veut dire, si on veut atteindre cette ambition-là, multiplier par 2 nos puits de carbone. Les puits de carbone, c'est donc ce qui va pouvoir capter les émissions résiduelles, un terme qu'on émet, pour pouvoir finalement atteindre à peu près un équilibre entre ces puits de carbone-là vont pouvoir faire et nos émissions. Bon, petit point négatif, on voit ce petit pointillé qui est en fait la réalité de la réduction de nos émissions de gaz à effet de serre. Donc on n'atteint pas tout à fait, on n'est pas sur la ligne en tout cas du facteur 5. Ce qui veut dire que nos puits de carbone, là, on leur demanderait de faire beaucoup plus que du x2, mais plutôt du x10. Donc

0: on espère que les actions sur la réduction d'émissions vont pouvoir vraiment s'amplifier parce que de toute manière, la nature ne pourra pas tout faire. Qu'est-ce qu'elle fait aujourd'hui ? Eh bien, bah vous, si vous êtes venu, en tout cas si vous êtes d'ici ou à côté, bah heureusement qu'on a l'océan, Christine en reparlera tout à l'heure, qui capte à peu près un quart de nos émissions. Alors malheureusement, ça, de capter du CO2, c'est pas forcément très bon. Alors il a fait ce qu'il pouvait, en tout cas pour remplir son rôle de poumon de la planète. Mais le CO2, quand il se dissout dans l'océan, bah forcément ça veut dire que ça va l'acidifier et donc évidemment beaucoup de problématiques sur la flore, sur l'océan lui-même, et donc ce qui rend en tout cas son rôle de plus en plus compliqué à tenir. On a un deuxième, une grosse solution qui est aujourd'hui utilisée, que la nature nous aide à mettre en place, c'est à peu près un peu moins du tiers de ce carbone qui va être capté par nos puits de carbone terrestres. Là aussi, malheureusement, la nature fait ce qu'elle peut, mais avec le réchauffement climatique, évidemment, on a des espèces, des petits champignons qui atteignent beaucoup plus facilement les arbres et donc qui les rendent malades, voire qui les déciment. Hein. Dans le marais Poitevin, on a le frêne qui est attaqué, 90% en train de mourir sur ce sujet-là. Il y a évidemment ces gigafeux, surtout sur des grandes surfaces forestières mono-essence, qui décime hein, notre potentiel carbone. Et puis il y a aussi le fait que, en voulant décarboner la partie de l'activité humaine, ça veut dire aussi pouvoir avoir de l'accès à des produits biosourcés, ça veut dire prélever du bois. Et donc, forcément, ça a aussi un impact. Globalement, la forêt française, en 10 ans, elle a divisé par 2 sa capacité, en tout cas, de jouer son rôle de captation carbone. Et puis le troisième volet qui sera abordé aussi par Robin tout à l'heure, et c'est que sous nos pieds on a aussi des sols agricoles qui représentent un énorme stock. Et ce stock-là, si on n'y prend pas garde, si on ne fait pas attention aux pratiques agricoles, évidemment, il va faire que finalement se déstocker. Dans la plaine d'Aunis, localement, on perd 1,5 tonne équivalent CO2 par hectare par an. Donc il y a quand même aujourd'hui, de la même manière, un puits de carbone qui est en difficulté. Avec, on reviendra tout à l'heure sur les pratiques qui ne vont pas forcément dans le sens de pouvoir maintenir en tout cas ce potentiel de stock. Et donc, avant de se concentrer sur la partie carbone bleu, c'est un peu la conclusion, c'est que du coup, aujourd'hui, on a des puits de carbone naturels qui jouent un rôle hyper important, qu'il en reste quand même à peu près la moitié, qui s'accumulent dans l'atmosphère. Et donc, il y a un enjeu évidemment fondamental de réduire l'ensemble de ces émissions et de faire en sorte que nos solutions naturelles puissent avoir les outils qu'il faut pour pouvoir s'adapter et donc améliorer notre potentiel de captation carbone à l'échelle nationale, bien sûr. Eh bien, je te laisse la parole sur la partie carbone bleu.
1: Ok. Donc, effectivement, Anne vous a parlé des écosystèmes terrestres, des écosystèmes, effectivement, forestiers et agricoles. Eh bien, là, ici, on va vous parler de carbone bleu. Et donc, c'est toute la partie, finalement, zone humide et littorale qui va, en fait, capter et séquestrer du carbone ou être aussi source de carbone. Donc ici, ces résultats, de façon très large, je vais vous parler, en fait, des principaux résultats du projet La Rochelle Territoire Zéro Carbone, qui a pour ambition la neutralité carbone en 2040 sur la communauté d'agglomération de La Rochelle. Juste pour quelques rappels en fait, de définition, les termes ne sont pas si simples que ça, mais ici je vous ai représenté le cycle court du carbone, on est à peu près entre 1 à 100 ans, et en fait le carbone circule entre l'atmosphère, l'eau, la végétation et toute la biodiversité du organisme animal, etc., puis le sol. Et en fait, dans ces écosystèmes aquatiques, c'est en fait dans les sédiments que va se stocker principalement le carbone. Donc le carbone entre dans le système par la végétation, qu'elle soit macrophyte ou qu'elle soit microalgue. Et ici, donc, vous avez le CO2 qui va rentrer en fait par le processus de photosynthèse par les végétaux. Ce carbone qui était minéral à l'origine devient organique, puis ensuite est transformé en fait dans la chaîne alimentaire via des herbivores qui mangent ces plantes, etc. Donc toute cette matière organique, en fait, il va y avoir une part de cette matière qui va en fait être séquestrée dans les premiers mètres du sédiment, dans les zones aquatiques. Et donc, le meilleur succès pour séquestrer du carbone, c'est des sédiments qui sont fins, qui sont à faible hydrodynamisme, et donc une forte sédimentation, peu de décomposition de la matière organique, et donc ça reste et ça génère un stock de carbone qui nous rend bien des services dans l'atténuation du climat. Alors, la motivation d'utiliser ces écosystèmes littoraux, c'est qu'effectivement, vous voyez qu'à l'échelle, si on regarde la surface de ces écosystèmes littoraux, finalement, en fait, ils sont peu représentés sur la planète en termes de surface. Mais comme ils ont un très fort potentiel de séquestration carbone, ici, vous avez le taux de grammes de carbone par mètre carré et par an. Vous avez ici les forêts, qu'elles soient tropicales, boréales et tempérées. Et ici, vous avez les prés salés, les mangroves et les herbiers, qui sont des écosystèmes végétalisés. Et donc, on voit qu'on peut atteindre des valeurs de 100 grammes de carbone par mètre carré par an. C'est-à-dire, c'est à peu près ce que maximum peuvent faire les écosystèmes aquatiques. Et donc, ça veut dire que si on re-représente de façon, d'après la bibliographie, la séquestration carbone en termes de pourcentage, vous voyez qu'en surface, elles sont peu, en fait, importantes. Mais en termes de séquestration carbone, là, elles jouent un rôle vraiment très important. Avec, par exemple, 21% dans les herbiers. Alors, les herbiers, c'est les austères, les posidonies, etc. D'accord ? Donc, ça veut dire ici que... il y a un vrai potentiel, mais le problème, c'est qu'il manque beaucoup de données et qu'on a une forte variabilité spatiale de ces puits de carbone. Donc, ça veut dire aussi, on s'est mis dans la dynamique dans le projet La Rochelle Territoire Zéro Carbone, qui, vous voyez ici, l'axe carbone bleu, c'est un des axes du projet. Et donc, on a réuni 12 partenaires académiques, des partenaires comme la ville et la CDA, une entreprise et 3 prestataires, l'UNIMA, la LPO et l'École de la mer. Ça veut dire que ça fait un gros consortium pour pouvoir utiliser, en fait, essayer de faire le bilan carbone d'un certain nombre, vous voyez, de milieux, de zones humides qui va du marais doux jusqu'à l'océan. Donc, je ne reprends pas le tableau, mais là, vous avez juste ici ce que l'on peut trouver sur la CDA. Marais doux, marais saumâtre, marais salés. Les marais salés sont plutôt des marais type clair-austréicole. Les prés salés, la vasière intertidale, les herbiers et la colonne d'eau océanique. Ce qui fait finalement en fait un potentiel de 26 000 hectares de zones humides avec répartis des marais rétro-littoraux qui sont effectivement majoritaires ici. Que ce que vous voyez ici en orange, 6 600 hectares de marais littoraux et 14 000 hectares au niveau océanique. Alors, on n'a pas étudié l'ensemble de cette surface, mais on a pris des points, en fait, ici, où on a expérimenté et on a fait le bilan carbone de ces points. Le canal de Maran, la baie de l'Aiguillon, l'Houmeau, le marais de Pampin, le marais de Tadon, le port de Plaisance, Yves, et un point au milieu de l'océan. Alors, juste pour être assez brève tout de même, c'est qu'ici, je vous parle de captation carbone le long d'un continuum terre-mer. Donc, vous avez la terre sur votre droite et la mer sur votre gauche. Et ici, en fait, vous voyez que on a, si vous êtes rose, vous êtes puits, source de carbone. Et si vous êtes bleu, vous êtes puits de carbone. Donc, ça veut dire qu'en carbone, mais on parle de captation, c'est-à-dire la végétation en fait, qui va venir en fait, éliminer une part de CO2 de l'atmosphère. Vous voyez que les super bons candidats, on va dire, pour la captation carbone, c'est en fait la partie plutôt salée, présalée, herbier et vasière. Ici, on a une particularité, c'est juste pour vous montrer qu'avant renaturation, on avait un marais qui s'appelle le marais de Tadon. Vous avez sûrement vu ça aussi dans les différents stands. Et en fait, il était très émetteur de carbone. Et finalement, en fait, après, quand on l'a restauré, en fait, eh bien, il est devenu un peu moins, en fait, même largement moins, en fait, émetteur de carbone, de CO2. et qu'à certaines saisons, il y a aussi une variabilité saisonnière, il peut devenir puits de carbone. Donc, avec une manière de restaurer, on peut aussi en fait, faire des zones humides, des sources plutôt, et ensuite des puits de carbone. Donc, juste pour vous montrer, ici, après, on parle de séquestration carbone. Donc, c'est la résultante de tous les processus métaboliques hein, qui nous permettent, en fait, de dire il reste combien de carbone issu de l'atmosphère dans mon sédiment. Et là, c'est ce qui va rester et qui sera stocké s'il est préservé. Ici, vous avez la bibliographie qui vous montre des chiffres. Donc, on est à 8,3 tonnes. Et finalement, en fait, presque les champions du monde, c'est les présalés de la baie de l'Aiguillon qui, en fait, va séquestrer 8,8 tonnes de CO2 équivalent par an et par hectare. Et là, on vous a mis un petit top ici parce qu'en fait, l'empreinte carbone moyenne d'un citoyen français est de 8,2 tonnes de CO2 équivalent par an. Donc, ça veut dire qu'un hectare de présalé est égal à une empreinte d'un Français. Donc, ce qui veut dire que là, si on regarde ces chiffres, à l'échelle mondiale, on est presque dans le record du monde. Donc, ce que dit Anne tout à l'heure, c'est qu'effectivement, c'est avec les zones humides, avec la zone terrestre, mais pas que. Parce que sinon, on n'y arrivera pas. Donc, du coup, ici, si on fait encore sur ce continuum terre-mer, ici, la séquestration carbone en tonnes de CO2 par an et par hectare, vous voyez que là aussi, hein, les zones qui sont salées sont vraiment des puits de carbone. Alors, vous voyez qu'on a encore certaines interrogations. Et là, c'est le stock, c'est-à-dire, en fait, il faut bien séparer le stock de la séquestration. Le stock, c'est vraiment ce qu'il y a à préserver, c'est-à-dire préservons les écosystèmes pour éviter de dégrader en fait, le stock de carbone qui s'est accumulé tout au long d'un certain nombre d'années. Et puis, quand la végétation et le système avec la biodiversité associée et tout le fonctionnement normal des écosystèmes, le milieu continue à séquestrer. Et donc là, c'est des tonnes de CO2 équivalent par an et par hectare. Et vous voyez que ça peut très bien marcher. Alors, voilà mon message, hein, c'est se dire, finalement, vous savez aussi que les zones humides et les littoraux ne sont pas seulement des puits de carbone, mais sont aussi, on parle de couteau suisse, hein, il y a certains de mes collègues, j'ai relayé cette info, puisque c'est une zone de biodiversité. En fait, ils épurent l'eau, c'est des zones tampons, c'est des puits de carbone. Donc, vraiment, ça, c'est des fonctions, en fait, assez exceptionnelles. Mais finalement, ici, le constat, c'est de dire, donc dans LRTZC, mais aussi ailleurs, les marais, le littoral, oui, mais pas seul, parce qu'on ne pourra pas atteindre cette neutralité carbone. Alors, évidemment, c'est un exemple, en fait, que l'on a sur la CDA, mais l'idée, c'est de répliquer finalement toute cette démarche dans d'autres zones, et c'est ce qu'on a fait à partir de financements qu'on a obtenus dans d'autres zones. Et vous voyez ici l'étendue pour l'instant de ce qui se passe, au moins de ce qu'on a répliqué. On continue à répliquer au fur et à mesure. Donc là, en fait, vous voyez, on part de l'estuaire de la Gironde jusque finalement en Vendée, voire même à l'international, dans les mangroves du Vietnam ou dans les présalés du Caroline du Nord. Donc ça, c'est aussi important, c'est connaître ces chiffres-là à une échelle en fait, spatiale beaucoup plus importante. Voilà le message du carbone bleu.
2: Merci. Après le bleu, le vert. Alors le vert, il est un peu plus simple parce que finalement le carbone bleu, il va combiner ce qu'on va retrouver dans le carbone vert et dans le carbone marron. Et finalement, de manière très simple, c'est juste quoi ? C'est un truc vraiment incroyable que la nature a réussi à faire et que l'homme n'arrive pas dans ses laboratoires à reproduire, techniquement à reproduire. Eh bien, c'est juste la photosynthèse. Alors ça, c'est vrai qu'on essaye, hein, y a des tentatives, mais globalement, la nature, elle a trouvé quelque chose qui nous est bien utile aujourd'hui, parce que c'est grâce à cette photosynthèse, on ne va pas rentrer dans le détail, mais on pourra y revenir, qui est quand même un des seuls phénomènes qui permet de créer, finalement, de générer en consommant, ça tombe bien, du CO2, mais de pouvoir générer, finalement, de la biomasse, de la matière. Et ça, eh ben, finalement, voilà, on ne sait pas faire, mais on fait ça dans l'autre sens. Mais c'est ça qui nous permet de dire qu'on va avoir, finalement, de la captation carbone grâce à, notamment, cette absorption du CO2 dans le deuxième temps de la photosynthèse, et donc qui vont permettre de pouvoir séquestrer sur un temps qui va être délimité du carbone. Ce que Christine évoquait sur la différence entre de la captation et du stock, c'est assez important, enfin c'est fondamental quand on va parler de contribution et c'est fondamental quand on parle de transition. Bah, sur le carbone vert, on ne va pas parler sur des milliers d'années en fait. Ce qu'on va pouvoir capter, on va avoir du mal à le garder très très longtemps parce que finalement, les solutions qui vont se traduire par la captation carbone vert, ça va être ce qui va quand même être pouvoir mesurable sur plusieurs décennies au moins. Donc effectivement, on ne va pas prendre en compte, quand on va ensuite parler de contribution carbone, des brins d'herbe ou des fleurs qui vont avoir une durée de vie assez limitée, mais plutôt de ce qui va pouvoir durer dans le temps. Et donc, à minima, en tout cas, notamment ces arbres qui nous rendent d'autres services aussi que de la captation carbone, bien sûr, mais qui nous permettent, en tout cas, de pouvoir avoir cette solution de captation sur 10, 20, 30, 100 ans, 200 ans, voilà, autant de temps qu'on arrive à les maintenir, à les garder. Et eux, ils vont pouvoir stocker du carbone, finalement, dans leurs branches, dans leurs troncs, dans leurs racines. Donc, plus on leur laisse de la place pour pousser, plus on arrive à en planter partout et plus on pourra stocker finalement du carbone sur plusieurs décennies. Et donc, cette captation carbone vert, on la trouve dans des plantations de haies partout, et qui est bien utile aussi aux questions agricoles qu'on évoquera tout à l'heure, dans des plantations de forêts, dans des plantations d'arbres, qu'on va retrouver y compris dans du milieu urbain. Et dans le milieu urbain, on voit avec les canicules aujourd'hui, c'est aussi bien utile pour avoir des îlots de fraîcheur. Et donc, c'est pour ça, pour pouvoir développer ces puits de carbone naturels, qu'on utilise le dispositif de la contribution carbone. J'espère que ce n'est pas quelque chose qui est complètement inconnu pour vous. La contribution carbone, c'est quoi ? En fait, c'est un dispositif financier qui permet volontairement, majoritairement des entreprises, mais des collectivités, des citoyens, tout le monde en fait, peut venir financer une partie ou complètement des projets qui vont permettre de capter ce CO2 et donc de pouvoir répondre avec ces solutions naturelles aux enjeux qu'on a aujourd'hui, évidemment d'atténuation, mais d'adaptation également. Et donc, quand on parle de contribution carbone, on parle souvent de crédit carbone, parce qu'en fait, quand on contribue sur le volet carbone, on a un des indicateurs, il ne faut vraiment pas que ce soit le seul indicateur non plus, mais un des indicateurs, ça va être quelle est la quantité de carbone, donc une tonne équivalent CO2, toujours en unité de référence, qu'on va pouvoir ou éviter, ou réduire, ou séquestrer. C'est issu à la base du protocole de Kyoto, donc ça a quand même quelques décennies aujourd'hui comme mode de fonctionnement, mais qui était initialement basé sur une approche vraiment internationale. C'est-à-dire, il y a eu des pays du Nord polluants et industrialisés, et puis donc, il va falloir payer pour ça, et donc payer pour des pays du Sud pour développer des projets de réduction, d'évitement ou de séquestration, qui sont assez variés. Donc voilà, on le voit, la séquestration, c'est effectivement dans la contribution carbone un des éléments de projet, donc ce sur lequel évidemment il y a beaucoup d'enjeux. Évidemment, la réduction d'émissions à travers les questions agricoles trouve aussi sa place, et puis des questions d'évitement donc qu'on ne fait pas en France, enfin qui n'existent pas en France, mais qui peuvent permettre aussi du développement international. Alors pourquoi nous on parle pas de compensation carbone, mais bien de contribution? Parce qu'effectivement, on l'a bien vu sur la première slide, à un moment donné, il ne suffit pas de s'acheter une bonne conscience en allant financer des projets qui vont permettre de capter le carbone qu'on émet, mais quand même, il faut faire les deux en même temps. Et donc, effectivement, ça a été un des écueils qu'on a pu trouver sur les marchés internationaux et qui existe encore, c'est finalement de venir financer des projets sans réduire, parce que ça ne marchera pas non plus si on ne réduit pas. Et donc, une action de contribution carbone, elle ne va pas chercher à faire une équivalence entre les émissions qu'on peut faire d'un point de vue personnel ou qu'une entreprise va avoir. Elle ne va pas forcément chercher à financer 100% de ses émissions, parce qu'elle doit travailler
0: à 90% sur ce qu'elle doit réduire, et les 10% restants, de toute manière, ils seront inévitables, et donc elle peut contribuer sur faire sa part, en fait, sur cette contribution carbone qu'on a besoin de faire. Et puis, il y a un autre écueil hein, qu'on peut trouver, c'est qu'effectivement, comme je vous le disais tout à l'heure, on s'est beaucoup orienté sur des projets de très grande ampleur à l'international. Et puis, donc, l'écueil, c'est que finalement, il y a des entreprises qui ont essayé de faire au moindre coût, c'est-à-dire des très, très gros projets à un faible prix du carbone. Ce qui fait qu'on a eu des projets, notamment en Afrique, qui font la taille de la Bretagne. Est-ce qu'à ce moment-là, quand on a des projets de cette taille-là, on a bien pris en compte les besoins de la collectivité, de la communauté locale ? Est-ce qu'on se dit qu'il va y avoir des retombées socio-économiques pour le territoire ? C'est moins facile. Donc effectivement, il faut bien sûr que quand on fait de la contribution carbone, quand une entreprise s'engage dans ces ou toute organisation s'engage dans cette démarche-là, eh bien, il faut évidemment qu'elle prenne en compte à quoi sert le projet, que le prix ne soit pas l'unique critère d'achat, et puis qu'elle s'assure qu'il y a une concertation du territoire sur le volet social. Et ce qui amène, en fait, et on en parlera après, à l'organisation de la coopérative carbone sur le territoire, parce que évidemment, c'est le point de départ, c'est de faire avec l'ensemble des acteurs du territoire pour savoir quels sont les projets qui sont utiles, qui ont un impact et des co-bénéfices, évidemment, sur le territoire, au-delà de cet enjeu carbone très fort. Alors, on va passer au carbone marron. Juste une petite slide avant de passer la main à Aubin. Le carbone marron, c'est quoi ? Et ben, une fois qu'on a eu la photosynthèse et qu'on a pu faire pousser des choses, et bien évidemment, après, et bien on a encore la magie de la nature qui permet de pouvoir décomposer tout ça et permettre cette biodégradation. Et donc, qui permet de pouvoir capter à nos sols, de pouvoir capter du carbone et donc de pouvoir, à terme, réussir à le séquestrer. Et là encore, merci à l'ensemble de ces espèces vivantes aujourd'hui qui jouent ce rôle-là, à condition qu'on leur laisse évidemment de la vie dans le sol pour qu'elle puisse jouer ce rôle.
3: Allez, je prends la suite pour illustrer ce qui a été dit précédemment. Je vais essayer de parler correctement dans le micro pour qu'on m'entende bien. Alors, j'avais intitulé ma présentation, donc le projet Topsol, en fait, c'est un projet de territoire qui a démarré maintenant il y a quasiment un an. Et j'avais dit l'agriculture régénératrice, tout le monde voit ce que c'est ? Oui, non, pas du tout ? Bon, mais vous verrez à la fin de la présentation, je pense que vous en aurez quelques notions. C'est un atout pour les filières agricoles, les agriculteurs et les territoires. Alors, j'explique déjà pourquoi ce titre. Pour les agriculteurs, tout le monde est au courant du contexte un peu compliqué des marchés, des résultats techniques et des impasses techniques. Donc, c'est une opportunité pour eux de trouver des solutions. Pour les filières, c'est aussi une opportunité de se démarquer ou en tout cas d'amener de la plus-value à l'organisme qui vend, mais aussi à l'organisme qui a produit l'agriculteur en soi. Et puis après, pas de territoire sans agriculture. Donc c'est pour ça que j'avais mis ces trois acteurs dans le titre en disant il faut absolument qu'ils travaillent en concertation. Ok, les filières, les agriculteurs et le territoire. Alors le projet Topsol, pour le coup, il est fédéré autour d'une structure qui s'appelle l'Entente, qui fédère 9 coopératives de Charente et de Charente-Maritime, dans lesquelles il y a environ une quinzaine d'agriculteurs qui se sont investis dans ce projet-là pour diverses raisons. Mais la première, ça a été pour des raisons techniques. Okay, je vous laisserai le diaporama, pas besoin de tout lire ou quoi. Le but, c'est que vous puissiez le consulter après coup. Et donc, dans ce projet, les agriculteurs ont une envie, c'est de changer leurs pratiques. Je vous l'ai dit, par des contraintes techniques, à cause de contraintes techniques. Il faut trouver des solutions. Alors, les solutions ne viennent pas toujours d'un bouquin qu'on a lu à l'école ou quoi. Elles sont aussi sur le terrain. Ou alors elles sont aussi en formation ou en échange en salle. Donc moi, c'est mon rôle. Je ne suis pas le seul à faire ça, loin de là. Il y a des collègues techniciens qui m'accompagnent. Il y en a d'autres dans la France, et ce qui est très bien. Par contre, le fait de travailler en groupe, ils gagnent énormément en compétences. Parce que le problème qui se retrouve chez 5 agriculteurs des 15, eh bien, ils essaient de les résoudre, les 5 en même temps. Okay, donc individuellement, sur leur ferme, ils ont du mal à trouver des solutions. En collectif, c'est beaucoup plus simple. Et donc parmi ces agriculteurs, eh bien, certains sortent du lot, d'autres un peu moins, mais ce que je vais vous faire comprendre et que vous reteniez, c'est ce que j'ai écrit à droite, ici, ils ont tous une volonté de passer d'un système qui est un peu vulnérable à un système beaucoup plus résilient. D'accord ? C'est-à-dire, moins de charges, moins d'intrants, plus de productivité, plus de compétitivité. Alors ça, c'est pour l'aspect, on va dire, financier. Mais après, sur l'aspect agronomique, la plupart des sols, alors pas trop dans votre secteur, parce que vous êtes bien lotis, mais ça, c'est lié à de la pédogenèse, mais la plupart des sols du Grand Sud-Ouest ont tendance à se dégrader. Alors, pas d'inquiétude. Je vais vous montrer des techniques qui permettent de réaugmenter la fertilité. OK ? Mais le problème, c'est que quand on est sur des sols dégradés, je vais avoir beaucoup de mal à parler, je pense. Quand on est sur des sols dégradés, on accumule les impasses techniques et les difficultés. Leur but, c'est de retrouver de la fertilité dans le sol. Alors, pas de jugement de ma part. Hein. Parce que la plupart des agriculteurs ne l'ont jamais appris. On ne leur a jamais appris à faire différemment. De plus en plus, ça se vulgarise. De plus en plus, on comprend comment il faut faire. Mais le but, c'est de les accompagner vers cette technique-là, avec de plus en plus de fertilité, on va dire, et de moins en moins de chimie, si je dois dire ça comme ça, au sens large. Est-ce que vous savez ce qu'est en train de faire l'agriculteur, là ? Ah, normalement, toutes les mains doivent se lever. Aucune idée ? Ah non, me dites pas ça. Il est en train de semer, l'agriculteur. Il est en train de semer sa culture principale, qui là, en l'occurrence, était un maïs. Okay ? Il sème sa culture principale, donc sa culture de rente, diversité dans les cultures, donc diversité dans ses cultures de rente. Il ne fait pas que du tournesol ou que du maïs ou que du blé. Il fait une rotation pour gérer des ravageurs, des adventices, des pathogènes. Et ensuite, là, il sème son tournesol, mais il n'a surtout pas labouré. Donc c'est ce qu'on appelle une agriculture régénératrice des sols, globalement. On couvre un maximum de temps les sols par du végétal. D'où la photosynthèse. OK ? Donc il faut en faire, je vais le dire crûment, à toc. Il faut que tout soit couvert tout le temps. Alors ça, vous dites, ouais, Aubin, t'es bien gentil, c'est facile à dire. Honnêtement, c'est un peu plus compliqué à mettre en œuvre. Imaginez-vous, du jour au lendemain, un agriculteur tout seul chez lui, ça fait 40 ans qu'il travaille de la même manière parce que papa et papy lui ont appris. Et on lui dit, mais en fait, c'est pas ça qu'il faudrait que tu fasses, il faudrait que tu fasses totalement l'inverse. Tu laisses la charrue à la maison, en gros, et puis tu vas semer dans la végétation. Vous voyez bien qu'il y a des contraintes techniques de savoir-faire, et puis il y a aussi des contraintes matérielles. On a besoin d'outils spécifiques. Okay ? Donc d'où l'intérêt de la plupart des agriculteurs qui s'investissent dans ces projets-là, c'est de forcément partager les expériences, partager du matériel aussi, partager des semences pour qu'ils avancent correctement sur du long terme. Et donc certains arrivent à faire des productions de biomasse. Donc là, c'est une biomasse qui a été produite à quelque chose près entre le 15 octobre et le 15 avril. Okay ? Ce que dans la plupart des cas en France, et pas que chez vous, il n'y a rien qui est produit à part du blé et du colza. Si vous ramassez un blé au 15 juillet, que vous semez un tournesol au 15 avril, il y a quasiment 9 mois où on ne gère pas de l'eau au mètre carré, on ne gère pas de la biodiversité, on a des croûtes de battance, on a de l'érosion et ainsi de suite. Donc leur objectif, c'est de gérer, OK pour l'environnement, mais aussi de gérer pour eux, pour la fertilité de la ferme. C'est bon ? Vous m'entendez bien là ? Oui. Donc c'est un échantillon d'agriculteurs du Sud-Ouest qui ont une contribution carbone via leurs efforts qu'ils ont faits sur leur ferme, et je vais vous montrer deux résultats après, sans rentrer forcément dans le détail, donc suivi et accompagné donc, par nous et par la COP Carbone. Donc vous allez sûrement en reconnaître certains. Je n'ai pas mis les noms exprès, ce n'est pas du tout de les juger ou de les montrer du doigt, c'est pour vous montrer qu'il y en a un peu partout. Il y en a, ils sont sur des gros argilo-calcaires avec que de la céréale, d'autres, ils sont dans du marais où c'est de l'argile à plus de 50%, d'autres, ils sont en polyculture élevage, d'autres, ils sont sur des limons. Ils n'ont pas tous les mêmes problématiques initiales, mais ils se retrouvent tous sur un même sujet. Okay ? On va dire que sur les argilo-calcaires, sur les gros, il y a moins de problèmes que sur des limons battants. Le stock qu'on disait tout à l'heure, la présentation précédente, le stock sur une argilo-calcaire, une groie, il se dégrade très peu. Même si vous ne ramenez pas beaucoup de matière organique au sol, il se dégrade très peu parce qu'il se minéralise très peu. C'est comme ça, c'est de l'agronomie. Sur un limon battant, le stock que vous avez de matière organique, c'est-à-dire le frigo, est-ce qu'il est plus ou moins plein ? Il se dégrade très vite parce que souvent, ce sont des sols un peu plus chauds avec plus d'activité biologique. Donc, il y a tout le monde qui vient manger au frigo tous les jours. Donc, ça veut dire qu'en contrepartie, il faut ramener beaucoup de matière organique. D'où les couverts végétaux, d'où les résidus de culture, et ainsi de suite. Donc ça, c'était pour vous montrer un peu la diversité des agriculteurs et des secteurs. Et si j'avais bien, il me semblait bien que j'avais mis quand même les données. Donc ça représente à peu près 2300 hectares. Vous allez me dire, c'est rien. Et oui, en effet, c'est pas beaucoup comparé au territoire. mais c'est déjà pas si mal. Et puis il y en a d'autres qui font les mêmes pratiques, mais qui ne sont pas inscrits dans la dynamique, ça n'empêche pas qu'ils amorcent le sujet. Et donc sur ces 2300 hectares, on voit que les crédits carbone, ça représente sur l'ensemble du projet 16 548 tonnes de CO2 évitées, ce qui est déjà pas si mal. Le gros levier d'action qu'ont les agriculteurs là, dans ce groupe-là, ce n'est pas forcément une réduction des émissions, parce qu'ils ont besoin d'intrants pour produire. Il leur faut de la semence, il leur faut du tracteur, il leur faut de la ferraille, et ainsi de suite. Par contre, leur gros levier d'action, c'est sur les sols. La plupart, là, ils ont déjà démarré les couverts végétaux, d'autres pas du tout. Donc ils ont un gros levier d'action sur les sols. Moi, je dis souvent, il faudrait qu'ils produisent tous à minima 4 à 5 tonnes de matière sèche de couverts végétal par hectare et par an. Ça vous donne une notion, ça, ou pas du tout? Mes hanches. Période creuse entre deux cultures de rente, deux cultures qui me payent, il faut que je produise une végétation qui soit à mes hanches. Okay ? Parce que pour une tonne de matière sèche produite, on est à quelque chose près, 100 kg de carbone. Donc si j'en produis 5, j'en ramène 500 kg dans le sol. Okay ? Et le but, c'est de faire augmenter mon stock initial. Donc plus j'en produis, plus je vais ramener de la matière organique au sol, plus je vais avoir mon frigo matière organique qui va être grand. C'est bon ? Tout le monde me suit ? Donc c'est leur objectif sur du long terme. Mais leur gros levier d'action, c'est pas tant réduire les émissions, c'est de stocker un maximum. Dernier mot, le gros problème de tout ça, c'est pas un jugement encore une fois, attention, en plus moi je suis issu du monde agricole, alors je serais mal placé pour dire ça, c'est culturel. C'est bon, tout le monde a compris ? C'est culturel. Il ne faut surtout pas les juger loin de là. Au contraire, il faut les accompagner et les aider. C'est quand même eux qui prennent le risque. Ce n'est pas nous, cet après-midi, qui prenons le risque. C'est eux au quotidien. Pour vous dire, à midi et demi, j'étais encore à Saint-Jean-d'Angély avec un agriculteur dans les champs. Il m'a demandé où j'allais, donc j'ai dit, je vais expliquer ce que je vais faire cet après-midi. Mais pour vous montrer que c'est eux qui prennent le risque. Donc des fois, il faut aussi les comprendre, les accompagner sur ces nouvelles pratiques. Honnêtement, ça ne se fait pas comme ça. Parce qu'ils ont des charges derrière, ils ont d'énormes charges. C'est comme moi si je vous disais au quotidien, mais changez complètement la manière de travailler. Ça ne va peut-être pas vous mettre à l'aise, quoi. Donc il faut aussi les comprendre et les aider sur ces sujets-là. Merci.
2: La voix a tenu. La voix a tenu. Alors, comme vous l'avez vu, en fait, on est quand même un peu tous concernés par les puits de carbone. On en a besoin pour protéger nos côtes, on en a besoin pour se nourrir, on en a besoin pour avoir des îlots de fraîcheur, on en a besoin pour avoir aussi accès à de la matière pour tous nos besoins de bâtir, se chauffer, etc. Donc, on est vraiment tous concernés par ces enjeux-là. Et pourtant, c'est vrai que tout le monde ne s'en préoccupe pas forcément énormément. Et ce que Aubin disait sur le risque pris par les agriculteurs, il paraît peut-être un peu logique que sociétalement on puisse le partager et donc de faire en sorte que chacun, en fonction de sa capacité financière et humaine, puisse permettre finalement à ce que cette contribution carbone, cette séquestration carbone, quels que soient les milieux naturels, puisse se faire. C'est ce qu'on s'est dit dans le cadre du programme La Rochelle Territoire Zéro Carbone initialement, avec le fait que finalement, cette question-là, des puits de carbone de manière générale et du financement de ces puits de carbone, donc de générer de la contribution carbone par l'ensemble des acteurs du territoire, eh bien, elle était forcément partagée, cette question. Et donc, on a mis en place une gouvernance partagée pour pouvoir évidemment accompagner la réduction d'émissions des acteurs, comme on l'a dit tout à l'heure, c'est évidemment des éléments nécessaires et qu'on ne fera pas juste uniquement grâce à la nature malgré toutes ces formules magiques, mais qu'il faut effectivement que chacun puisse participer. Et donc, on a mis en place une structure coopérative, société coopérative d'intérêt collectif, avec un certain nombre d'acteurs. Aujourd'hui, il y a plus de 80 sociétaires. Cette structure-là, elle réunit des collectivités locales, l'université, des agriculteurs, des entreprises, des citoyens, où chacun vient faire sa part. les citoyens, par exemple, au sein de la coopérative Carbone, heureusement qu'ils sont là, heureusement qu'ils sont impliqués, motivés. C'est eux qui vont aller trouver dans les différentes communes du territoire des espaces qui peuvent être préservés, qui peuvent permettre finalement de faire en sorte de développer notre patrimoine arboricole à l'échelle du territoire. Et ils vont faire bouger les lignes parce qu'en tant que citoyen, on peut inciter son maire ou trouver des espaces pour pouvoir agir. Et non seulement ils font ça, mais après, ils viennent planter. C'est-à-dire que tous les chantiers de plantation d'arbres, évidemment, tout le monde peut venir participer. Et donc, si ça vous intéresse et que vous êtes dans le coin à l'automne, il y a 4 week-ends de suite avec des chantiers de plantation participatifs. Donc vous êtes bienvenus. Et heureusement, en tout cas, qu'il y a cette contribution-là qui peut se faire à la fois sur le volet humain et sur le volet financier. Parce que, le risque qui est pris par les agriculteurs aujourd'hui, sans ce partage et sans financement de ces crédits carbone, ils ne vont pas forcément pouvoir aller très loin. Et donc, on va rester sur des modèles qui vont réduire la fertilité de nos sols et donc nous mettre tous en danger. Donc cette structure-là, évidemment, c'est insisté, elle travaille bien sûr sur la réduction d'émissions et sur la contribution carbone. Et un élément important par rapport à la génération, finalement, à la fois sur cette partie comptabilité carbone pour l'évaluation, la réduction ou la contribution, c'est qu'il ne faut pas faire ça dans son coin avec un tableau Excel, il faut des méthodologies qui soient reconnues. Parce que sinon, on peut voir fleurir des idées, des comptabilisations. On a évidemment des gens qui proposent du béton bas carbone qui va donc générer du crédit carbone auto-certifié. Peut-être que c'est des bonnes solutions techniques par rapport au béton actuel, mais peut-être qu'en tout cas, c'est bien de pouvoir partager des référentiels communs et qui nous permettent de garantir la durabilité, la pérennité des projets qui sont proposés, parce qu'on associe évidemment toujours une temporalité à l'impact carbone qui est fait. Et donc, il faut des méthodologies, ça veut dire qu'il faut des labels. Et donc, on s'assure, on a ce rôle-là, en tout cas, de garant, de pouvoir s'appuyer sur des méthodologies ou locales ou nationales qui permettent de savoir quels projets vont être éligibles. Un exemple, une forêt qu'on rase et qu'on veut juste replanter juste après, bien sûr, ce n'est pas tout à fait éligible à des projets de contribution carbone locaux, puisqu'il ne fallait juste pas les couper. Ça va nous permettre de voir comment on va compter aussi derrière. L'université travaille sur comment on va pouvoir compter ce carbone bleu qui a un potentiel énormissime et qui, effectivement, va nous permettre demain de pouvoir savoir comment réhabiliter des zones qui peuvent avoir un potentiel et donc de contribuer à notre zéro émission nette à l'échelle locale et nationale. Et puis, ça permet aussi de définir comment on va venir vérifier, parce que c'est aussi un des écueils qu'on peut trouver. Si on ne vérifie pas, si on ne s'assure pas de la durée de l'entretien des zones et des actions qui sont mises en place, effectivement, on va perdre tout le bénéfice de ce qui a été mis en place. Donc ça, c'est nécessaire pour pouvoir garantir le bien fondé et l'ensemble des externalités, des co-bénéfices qu'on va trouver sur le volet biodiversité, aux bénéfices socio-économiques qui sont évidemment fondamentaux à l'échelle d'un territoire pour qu'on ne soit pas uniquement sur ces questions de captation carbone, mais bien de comment on adapte nos territoires à la transition climatique. Donc, quelques exemples de projets qui sont mis en place. On l'a cité, le projet de l'Union Entente avec les agriculteurs qui sont engagés. Au global, évidemment, on accompagne l'ensemble des projets de plantation ou de transition agricole, des projets de développement de réemploi aussi sur des éléments de bâtiments ou de produits biosourcés. Aujourd'hui, on a un total de 10 000 hectares agricoles qui sont engagés et 60 000 arbres qui ont été plantés. C'est pas non plus énormissime, mais en fait, c'est déjà ça. Et c'est juste le fait de comment chacun, à l'échelle d'un territoire, peut faire sa part. Et donc, évidemment, tout territoire et tout acteur peut s'engager humainement, financièrement, pour venir contribuer à cette dynamique globale. Donc voilà, pour juste en guise de conclusion, avant de vous laisser la parole pour des questions, le monde n'est pas changé par l'exemple que l'on donne et pas uniquement par l'opinion qu'on peut donner. Donc, si vous avez des questions...
4: Merci, bonjour. Merci à tous pour vos présentations très très intéressantes. Je suis donc élu local dans une agglomération dans le Pas-de-Calais. J'aurais une question pour Robin, simplement, parce qu'il a parlé d'agriculture régénérative. Est-ce que ça veut dire quasiment la même chose qu'un terme que je connais, qui est l'agriculture de conservation ?
3: Oui, c'est exactement la même chose.
4: Merci.
3: En fait, c'est une guéguerre d'égo entre ceux qui sont là-haut qui décident. C'est la même chose. Exactement. J'aurais pu dire agriculture de conservation, peut-être que c'est plus parlant pour tout le monde. Mais en ce moment, c'est plus l'agriculture régénératrice qu'on entend parler, c'est pour ça.
5: Bonjour, et effectivement, merci pour ces belles présentations. Je suis le dirigeant d'Un Toit pour les Abeilles, et on est tombé amoureux il y a peu de temps d'un produit qu'on appelle le biochar, parce qu'il nous semblait être à la préoccupation et à la croisée d'un certain nombre de préoccupations des sociétés humaines. Peut-être il faudra expliquer en deux mots ce que c'est. Mais il nous semble qu'il permet de stocker du carbone sur du très très long terme, qui présente un intérêt pour régénérer les sols, d'après ce que j'ai pu lire. Il utilise les déchets produits par nos sociétés humaines, et pour le produire, visiblement, on a besoin de peu d'énergie, voire il en produit. Donc nous, on va se lancer un peu dans cette aventure-là. Et ma question, c'est en venant ici, je n'ai pas vu ni de stand, ni de débat autour de ça. Est-ce que c'est un leurre ? Est-ce qu'on s'est trompé ? Ou est-ce que c'est une vraie solution pour stocker du carbone au long cours ?
2: Je vais répondre. Le biochar, c'est effectivement une technique qui est proposée. Et il y a un sujet qu'on n'a pas abordé, donc je vais l'aborder pour répondre à cette question-là. C'est la question du prix du carbone. À part de dire qu'effectivement, il ne fallait pas chercher le moindre coût, ce qui compte finalement, c'est pour faire cette transition, combien ça va coûter. Et donc, à la tonne équivalente CO2, combien ça va revenir. Qui est un énorme argument pour les solutions basées sur la nature, parce qu'en fait, ça coûte quand même beaucoup moins cher que tous ces filtres à air de captation et de stockage, etc., qui sont aujourd'hui des technologies en cours de développement, ou voilà, des prototypes qui fonctionnent. Mais en fait, clairement, le coût pour pouvoir capter une tonne équivalent CO2, il est 3, 4, 5 fois plus important que ce qu'on peut faire avec des solutions basées sur la nature et qui ont évidemment d'autres services et d'autres co-bénéfices que juste capter du carbone. Donc c'est quand même un argument assez fondamental pour faire ce qu'on peut avec la nature. Et le biochar, pour y venir, son gros problème, c'est quand même son prix. Et donc, à partir du moment où, pour pouvoir régénérer finalement du biochar qu'on puisse mettre dans les sols, aujourd'hui, c'est quand même beaucoup plus cher que ce qu'on peut déjà faire avec les solutions agricoles qui sont déjà connues, avec les solutions de captation qui sont déjà connues. Et je pense que c'est déjà un premier frein à pouvoir trouver des volontaires pour le mettre en place dans les sols.
6: Bonjour, donc moi je suis élève en BTS gestion et protection de la nature et je voulais savoir pour la restauration du marais dont vous avez parlé tout à l'heure. Ouais, c'est ça. Je voulais savoir si vous aviez des exemples de ce qui a été mis en place, de comment ça s'est passé pour favoriser justement le captage de...
1: Alors à l'origine en fait, alors je suis pas la meilleure spécialiste, mais peut-être je pourrais aussi donner la parole à Marine qui travaille avec nous à la ville de La Rochelle. Et en fait à l'origine en fait ce marais se comblait, la végétation en fait refermait ce marais. Donc l'idée au départ en fait c'était de pouvoir restaurer, réouvrir en fait ce marais. Et donc il y a eu toute une remobilisation du sédiment dans les zones d'eau en eau. Il y a eu du coupage de la végétation, etc. Et replantation de combien, Marine ? Redis-nous le nombre de plantes.
7: 63 000. Oui, si vous êtes intéressé pour la restauration du marais de Tadon, on a un stand à la ville de La Rochelle et on en parle aussi sur nos stands carbone bleu. Mais en fait, ce qu'a dit Christine, ce qui est lié à l'évolution du stockage de carbone, c'était plusieurs facteurs. Déjà, le fait que le marais était vraiment en mauvais état écologique, avec beaucoup également d'assec. Il s'asséchait très tôt, à partir du mois d'avril jusqu'au mois de septembre. Et du coup, il y avait beaucoup de dégazage en fait, de carbone. Également, on a restauré toute une partie. On a agrandi également la zone humide. On a créé plus de 10 hectares de zone humide où on a fait également rentrer l'eau de mer. Cette salinité-là aussi, le fait de resaliniser le marais et de le reconnecter au milieu, a fait que le marais pouvait plus stocker de carbone qu'avant, et également la plantation de nombreuses plantes aquatiques.
1: L'objectif était aussi de voir revenir en fait les oiseaux sur cette zone. En fait, ça veut dire aussi que cet exemple de restauration du milieu, c'est aussi une fonction écologique qui est la fonction de reposoir pour certains oiseaux. Et puis, le double effet, c'est « Ah, bah tiens, ça capte mieux et ça peut éventuellement séquestrer du carbone. » Aujourd'hui, on n'est pas à même à savoir si ce marais peut séquestrer du carbone. Tout simplement, le sédiment a été extrêmement remobilisé. Et on ne peut pas, à l'heure actuelle, c'est trop prématuré. On refera des carottages de sédiments en fait dans quelques années pour voir en fait comment le carbone s'est stocké. Mais c'est un exemple en fait d'un marais où en fait vous voulez favoriser une fonction écologique et il y en a des diverses et variées. Eh bien, ça va être soit favorable pour la plupart et peut-être défavorable pour une des fonctions. Mais là, en fait, ben, c'est selon votre choix de gestion et on peut pas, on pourra pas en fait. Qu'un écosystème fasse toutes les fonctions, c'est un peu un vœu pieux. Voilà.
8: Merci, bonjour. Je travaille pour la direction des ports de la région Bretagne. J'ai écouté avec beaucoup d'attention vos trois interventions. D'ailleurs, je vous remercie pour le dynamisme et le côté positif de la chose, parce qu'hier, il y avait un sujet au journal de France 2 qui donnait envie de se pendre sur le même sujet. Ça, donc, il vaut mieux venir aux assises que regarder la télé définitivement. Voilà. Ma question porte notamment sur les puits de carbone bleu. Et j'ai entendu dans le projet que vous avez fait des prélèvements aussi dans le port de Plaisance, je crois. Ma question est double. La première, c'est est-ce qu'on peut lire quelque part des synthèses ou des résultats de vos travaux ou pas encore? Et ma deuxième question, c'est au regard de ce que vous avez déjà identifié sur les capacités de captation de ces milieux-là, est-ce que dans des zones portuaires, on peut imaginer que les vasières qui exondent aient des capacités? Est-ce qu'on peut les gérer intelligemment par rapport à ça? Cette question faisant aussi écho en arrière-plan aux nombreux sujets de dragage qu'on doit mettre en œuvre pour entretenir nos ports. Donc comment on gère l'opposition entre les deux?
1: Alors ça, c'est vraiment une très très grosse question. Effectivement, en fait, on a fait des tests pour voir en fait quand on drague le sédiment. Forcément, un port, ça va s'envaser. Donc vous avez forcément un besoin de draguer et donc de remobiliser le sédiment et donc la matière organique qui va se reminéraliser, c'est-à-dire réémettre du CO2. Donc en fait, on a fait une expérimentation, alors pas dans le port en lui-même, mais en fait, on a été sur la drague, en fait, les sédiments qui sont dragués, on a fait des mesures, en fait, quand le sédiment était sur la drague, qu'est-ce qu'il émettait en termes de CO2. On a des mesures de méthane aussi, mais on n'a pas encore les résultats précis. Et après, on a fait aussi des mesures sur la zone de clapage. Parce qu'en fait, voilà, ici à La Rochelle, on va au large et puis on va clapper les sédiments. Et là aussi, le sédiment va se répandre et se diffuser en fait dans la masse d'eau. Et là, en fait, on a vu que ce processus-là avait été très peu. Alors, j'ai plus le chiffre en tête, mais c'est vraiment très peu d'émissions de CO2. Avec ce processus de dragage et de clapage. Et finalement, le grand port de La Rochelle a dit ben en fait, ce qui coûte le plus en termes de CO2, c'est l'utilisation de la drague, c'est-à-dire de notre bateau. Donc ça, c'était, voilà, c'est vraiment les dires de Bernard Plisson. Et donc, du coup, la question, c'est de dire ben, sur quel levier on va jouer, ben, sur les bateaux et non pas sur le processus. Après, moi, je ne suis pas assez spécialiste de savoir comment on modifie la sédimentation dans les ports. C'est la configuration, c'est des modèles hydrologiques. Il y a des collègues qui bossent chez nous là-dessus. C'est des modèles de courant d'eau, d'hydrosédimentaire, pour savoir en fait quelle est la meilleure structure. Et ça, je ne saurais même pas vous expliquer bien, mais comment en fait on configure un port pour avoir le moins possible de sédiments. Voilà. Mais on joue déjà sur le levier. Bah, la drague, on utilise voilà, des hydrocarbures. Et donc, ça, c'est la plus grande empreinte actuellement qu'on a mesurée. Je ne sais pas si ça répond totalement à votre question de façon exhaustive. En partie, sur le plan des sédiments, ah oui, alors ça dépend, oui. Ça dépend de la nature du sédiment, c'est ça. Ah oui. Alors là, je suis désolée, je ne suis pas assez spécialiste, je pense, pour répondre à la question. Ah oui, là vous avez vu les présalés et la vasière intertidale. La vasière intertidale, c'est les premiers éléments en fait, qui nous dit qu'à la fois ça capte du carbone, mais en plus ça séquestre. Donc on avait une interrogation par rapport à la remise en suspension. En fait. Est-ce que vous voyez en fait un biofilm, la surface marron?
9: Ouais, bah ça c'est magnifique. Ce sont des microalgues qui font la photosynthèse et qui vont en fait. Et là, en fait, vous avez un milieu qui peut-être est possible de replanter. Ça, il faut. C'est peut-être une solution, replanter des prés salés, des aubiones, des spartines, etc., pour en fait augmenter encore plus votre captation et votre séquestration carbone. Alors ça, c'est sûr, je peux vous dire, allez-y.
10: Merci beaucoup pour toutes les présentations. Moi, c'est peut-être encore une question carbone bleu. Du coup, toutes les données que vous collectez, elles vont servir à... Alors ensuite, peut-être construire une méthodologie label bas carbone, c'est ça, pour ensuite pouvoir faire des projets.
9: Alors non seulement elles vont servir pour, on essaye justement, et Marine, j'espère qu'elle œuvrera bien là-dessus, on fera ça ensemble, c'est-à-dire essayer d'avoir une méthodologie opérationnelle pour dire, vous voulez faire votre bilan carbone sur votre zone humide ou votre littoral, voilà comment vous pourriez procéder. Ça, c'est un premier point. Et puis après, on va essayer de travailler avec Anne, avec la coopérative carbone, pour labelliser. Moi, mon projet vraiment qui me tient beaucoup, beaucoup à cœur, c'est qu'on labellise les prés salés en label bas carbone. Parce qu'aujourd'hui, c'est les herbiers de Posidonie. Oui, vas-y, tu peux peut-être répondre plus. Les herbiers de Posidonie sur le label.
11: Oui, sur le sujet du carbone bleu, il y a alors, les mangroves qui sont hors métropole et les herbiers de Posidonie en Méditerranée qui sont aujourd'hui reconnus et labellisés. Après, il y a déjà eu une réévaluation du calcul dans cette méthode-là, donc c'est possible, mais c'est vrai que et le débat qu'il y a eu sur la méthode des herbiers de Posidonie, on veut l'éviter ici, et d'où la nécessité en fait d'avoir suffisamment de données pour savoir quelle est la réelle captation ou taux de dégradation suivant les différents éléments ou différents moyens de gestion de ces espaces-là. Et il faut quand même être suffisamment robuste pour pouvoir présenter quelque chose et donc garantir derrière la pérennité des projets qui sont fait. Mais effectivement, c'est un projet, voilà.
10: Parce que c'est vrai que j'avais retenu des temps, des fois, de séquestration beaucoup plus longs pour le carbone bleu que pour d'autres méthodos, et du coup des coûts beaucoup plus chers si on va pas sur, si on veut vraiment aller sur de la séquestration et pas de l'évitement.
11: Ah ben c'est sûr, mais en même temps c'est beaucoup plus discutable d'aller sur de l'évitement parce que c'est des investissements qui n'auront pas été faits, alors que la séquestration, voilà, à partir du moment où c'est le mesurer correctement et même si l'additionnalité fait que c'est un petit peu plus cher, voilà, on en voit aussi les autres intérêts. Mais après, c'est au choix de chacun. Il y a besoin d'accompagner tout type de projet. On se focalise.
12: Merci pour me donner la parole. Oui, alors nous, on a donc entre autres travaillé aussi avec l'Université de La Rochelle. On a établi un petit livret à destination des gestionnaires collectivités, donc pour donner quelques exemples de ce qui peut se faire pour agir à l'échelle locale pour pouvoir restaurer vos écosystèmes autour de chez vous. Donc, c'est les actions qui peuvent être faites, les leviers financiers qui peuvent être utilisés, donc pas simplement les marchés carbone, puisqu'il y a d'autres leviers donc, de financement public aussi qui existent et qui permettent pour les collectivités de développer ces projets. Donc c'est ça qui est intéressant, pas simplement voilà, pas rentrer forcément dans une mercantilisation du crédit carbone, il y a encore d'autres façons de faire aussi. C'est peut-être l'ensemble de ces méthodes de financement et aussi de réflexion, d'analyse et des techniques de terrain qui permettront donc d'améliorer la protection, parce que c'est déjà le premier levier et sûrement le plus important. Et ensuite, une fois qu'on a réduit qu'on a analysé et réduit les pressions sur ces écosystèmes, se lancer dans des programmes de restauration qui peuvent amener encore plus loin, de revenir à un niveau, puisqu'on en a perdu près de 50% de la superficie de ces écosystèmes-là à l'échelle mondiale, revenir à un niveau qui npuisse nous permettre d'avoir vraiment la fonction puits de carbone, les fonctions de protection contre l'érosion, de protection contre les vagues de submersion et aussi les réservoirs de biodiversité. Donc c'est, voilà, c'est pas que le carbone, les écosystèmes de carbone bleu, c'est beaucoup de choses. Et je laisse la parole.
13: Bonjour. En introduction, vous avez dit que la forêt française avait perdu la moitié de ses possibilités de captation. Est-ce que vous pouvez expliquer pourquoi, s'il vous plaît ?
11: Oui, y a trois gros facteurs. Le premier, c'est les feux de forêt. Alors, pas forcément dans l'ordre, mais on a eu quand même beaucoup de feux et donc des pertes du du stock en fait, hein, sur pied. Le deuxième, c'est le dépérissement, avec beaucoup d'attaques. Hein, on le voit sur les pins dans les Alpes, sur les frênes chez nous. Il y a de plus en plus d'essences qui en fait se retrouvent pas adaptées. Le truc, c'est que le changement climatique va plus vite que ce que peuvent migrer ces essences. C'est pour ça qu'aujourd'hui, les arbres ont besoin d'assistance humaine pour pouvoir être plantés et se déplacer, parce que ça va trop vite pour eux. Et donc, du coup, ils sont effectivement attaqués. Et donc, beaucoup d'essences qui sont aujourd'hui en dépérissement. Alors, à ajouter avec ça, c'est quand même aussi qu'ils grandissent moins vite. La croissance des arbres se ralentit parce qu'effectivement, ils n'ont plus les meilleures conditions pour ça. Donc, c'est aussi un des leviers qui font que ça va un peu plus doucement. Et puis, donc le troisième critère, c'est le prélèvement et la manière dont on va prélever les arbres pour leur utilité de matériaux, par exemple. On a des taux de prélèvement qui sont quand même assez importants et qui ont tendance à être aujourd'hui sur une industrialisation avec de la coupe rase de parcelles complètes plutôt que des prélèvements réguliers. Et ça a des impacts quand même très très forts sur la santé de la forêt derrière si on essaye de replanter derrière des coupes rases. Je ne sais pas s'il y avait d'autres questions.
4: Oui, très, très rapide, puisqu'on parlait de ce sujet-là, en termes de plantation, de sylviculture,

0: En fait, c'est pas tant la différence qu'on va avoir entre un feuillu et un résineux, parce que effectivement le résineux il peut capter un peu moins, mais globalement c'est pas tant ça qui est important que de garantir la diversité des essences qui vont être plantées et de les planter au bon endroit, parce que il y a des zones où de toute manière il faut planter du résineux, donc c'est pas binaire sur le fait qu'il faut optimiser et planter uniquement du feuillu. Il y a des endroits où c'est pas forcément le plus adéquat.
1: Merci. C'est une question pour Robin. Il y a un slide, je ne suis pas sûr d'avoir compris tout à fait. Je voyais qu'il m'a semblé comprendre qu'en agriculture régénérative, on pouvait stocker 1,4 tonnes de CO2 par hectare.
2: Ouais, c'était ma dernière diapo, c'est ça?
1: Ouais, peut-être. Oui. C'est par an, ça s'entasse chaque année ou c'est une fois et après ça sature?
2: Non, c'est par an.
1: Par an, ah ouais, super.
2: Mais tous les ans, les agriculteurs, ils peuvent stocker dans leurs sols agricoles plus ou moins une quantité de carbone, tout simplement. Non, il n'y a pas de limite. Si, il y a une limite. Mais avant d'atteindre la limite, si vous voulez, la plupart des agriculteurs, ils auront fini leur carrière. C'est-à-dire qu'il faut qu'ils aient des pratiques qui leur permettent... Retenez l'image du frigo. Les étagères sont pleines en matière organique. Naturellement, on en a cité une, il y a la minéralisation, donc qui vient grignoter une partie des étagères. C'est-à-dire qu'à contrario, l'agriculteur, il doit ramener de la matière organique pour qu'il ait au moins toujours le même niveau de matière organique. Et bien certains, ils sont tellement bas qu'ils ont tout intérêt à augmenter très vite pour des problèmes agronomiques et techniques, ils ne s'en sortiront pas. Un taux de matière organique en dessous de... Allez, je vais être gentil. En dessous de 1,5% de matière organique à l'hectare, c'est catastrophique. Parce qu'il n'y a rien qui pousse. Et vous avez des problèmes ensuite de structure. Donc il vous faut des tracteurs de plus en plus gros, des outils de plus en plus gros, et ainsi de suite. Donc, à moins de 1,5% de matière organique dans les champs, c'est catastrophique. Vous avez une notion, là, pour ceux qui sont originaires d'ici, combien il y a ici? Non. Sur les grois, les argilo-calcaires, c'est autour de 4%. Mais ce n'est pas forcément lié aux pratiques culturelles, c'est lié au type de sol. Je vous disais, les limons, c'est plutôt autour de 1,5. Des sables, ça peut descendre en dessous de 1. Donc, ça veut dire qu'il faut qu'ils ramènent énormément de matière organique, alors qu'ils produisent sur la ferme, mais qu'ils peuvent aussi trouver d'ailleurs. On parlait du biochar, les composts, et ainsi de suite. Ça peut ramener de la matière organique dans certains champs. Parce que sinon, ça met beaucoup de temps. On met à peu près 10 ans pour augmenter de 1%. C'est énorme. Il faut attendre 10 ans pour quasi doubler son taux de matière organique quand on part de 1. En ayant bien bossé. C'est-à-dire qu'un couvert végétal qui met aux hanches, c'est... le minimum du minimum du minimum. Donc le biochar, je rebondis sur le biochar, hyper intéressant. Mais comme plein d'autres choses en agricole, il y en a plein qui aimeraient bien avoir du fumier, du digesta, du compost et tout, mais ça leur coûte trop cher comparé à ce qu'ils peuvent acheter de manière générale en intrants chimiques. Oui, non mais bien sûr. Non mais le problème, c'est pas ça. C'est que la trésor, il faut qu'elle suive. Là, si vous regardez Ternet, quand vous regardez le marché... ça ne vous inspire pas à aller acheter du biochar, du compost et tout ça. Mais peut-être qu'il y a des agriculteurs dans la salle, je peux leur donner le micro, ça m'étonnerait qu'ils me contredisent. Ils seraient les premiers à remettre du fumier et tout ça. Parce que ça a d'autres valeurs autres que de nourrir la plante. C'est-à-dire ça agit sur les trois piliers de la fertilité, la chimie, la physique et la biologie. Un engrais, c'est inerte. On agit sur la chimie, mais on n'agit pas sur les deux autres leviers. Pour ça, je dis souvent, il faut faire une pierre 10 coups, quoi. Les couverts végétaux et tout ça, on résout plein de problèmes. Il n'y a pas que ça, mais ça y contribue.
3: Deux dernières micro-questions, micro-réponses.
2: De toute façon, il n'y a personne derrière nous, on peut rester là.
4: Bonjour, moi je travaille en biomimétisme naturel sur une partie de l'application du futur règlement restauration européen. Dans ce règlement, il y aura des indicateurs d'amélioration du stock de carbone organique dans les sols forestiers et agricoles. Donc ça va dans le bon sens sur la reconnaissance de ce puits de carbone, etc. Et il y a effectivement une marge de manœuvre avant d'atteindre ce plafond. Mais moi, ma question, c'est plutôt comment on fixe une stratégie un peu zéro carbone, en tout cas à l'échelle d'un territoire, en sachant que, même si c'est long, la nature, à un moment, elle va atteindre un plafond, on aura restauré les écosystèmes, on aura un fonctionnement optimal, on aura un stock intéressant, mais on aura un plafond. Et du coup, voilà, comment on fixe une stratégie zéro carbone en sachant que nos émissions à nous, même si on les réduit, on n'est pas sur la même lancée d'arriver à zéro émission.
0: Oui. Je commence, tu finis. Ça veut dire déjà fixer un cap sur lequel on est obligé de réduire les émissions de manière drastique.

0: fantastique. Et là, dans ce qui paraissait accessible à l'échelle d'une organisation d'un territoire, c'était le facteur 4 plutôt que le facteur 5, ce qu'on a vu. Et donc, ça veut dire, évidemment, pouvoir s'appuyer sur absolument tous les leviers naturels possibles. Avant d'avoir tous les éléments de connaissance qui se développent, notamment sur le carbone bleu et les autres sujets, ça reste des paris, hein, de se dire qu'effectivement, on projette que ça pourrait être possible, parce qu'à l'échelle de l'agglo, ça veut dire 500 000 tonnes équivalent CO2, hein, par an. C'est donc énormissime.
1: Et voilà, enfin, je rebondis sur un élément, effectivement, Anne, comme tu dis, c'est agir sur tous les leviers, y compris les solutions fondées sur la nature, du milieu terrestre et du milieu aquatique ou côtier quand on est à côté de la côte. La CDA, enfin, telle que dans le projet, c'est une expérimentation, on va dire, à une échelle de la CDA qui est nécessairement une... Pour nous, en tout cas, la manière dont on a construit ça, c'est qu'il faut qu'il soit reproductible et qu'il soit en fait une zone d'expérimentation pour dire « Ok, ça peut marcher. Peut-être on n'arrivera pas à la neutralité, mais on tendra vers plus que d'autres territoires. »
2: Bonjour à tous. Je me posais une question de méthodo. Donc, j'ai bien compris que le but, c'était territoire zéro carbone. Je me demandais comment vous arriviez à comptabiliser ça, et notamment, donc je trouve que super l'idée de la SCOP, là, SIC, okay. Et quelle était la contribution, non pas la compensation des différents acteurs à cette SCOP, et comment vous mesuriez leur degré de responsabilité. Et j'imagine que notamment Grand Port de La Rochelle, est-ce que vous avez fait cet exercice de priorisation, d'action et de quelque part de dette, même si on ne parle pas de contribution, c'est vrai que c'est plus joli, des différents acteurs du territoire. Merci.
0: Du coup, je vais répondre. Donc, société coopérative d'intérêt collectif. Donc, au-delà du format coopératif, c'est aussi un format de non-capitalisation et de non-distribution de dividendes. Donc, on garantit les valeurs sociales et environnementales qui sont portées. On garantit le fait qu'il y a un objectif de lucrativité limitée. Et les acteurs tels que le port, par exemple, sont partie prenante de cette coopérative. Et ça passe par comment on évalue. On fait les bilans carbone des différentes structures, on les accompagne à réduire. Et la question sur le port, c'est qu'on les accompagne à mettre en place une stratégie bas carbone, c'est-à-dire comment ils vont s'adapter. Aujourd'hui, l'exemple de l'export, par exemple, de céréales, il est évidemment drastiquement remis en question à terme avec l'évolution des sols. Et donc, comment demain, ça devient un port compatible avec une stratégie zéro émission nette. Et donc, ils sont en train de plancher dessus pour le valider pour le projet stratégique des ports qui doivent être sortis 2025-2030. Donc oui, chacun fait sa part comme ça. Merci beaucoup à tous pour votre participation. Bonne fin de journée et puis bonnes assises.
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2: Pour ce nouvel épisode, Interférence est allé à la rencontre de Marine Martin, qui au tournant de la décennie 2010 a lancé l'alerte sur la dépakine, ce médicament anti-épileptique dont elle avait découvert qu'il était responsable de malformations et ou de troubles neuro-comportementaux chez ses deux enfants, nés respectivement en 1999 et en 2002. La fluidité du récit qu'elle a fait au micro d'Interférence, la clarté de son témoignage ne nécessite pas davantage de préambule et c'est pourquoi la troisième partie de cet entretien en cinq épisodes commence tout de suite.

0: Au départ, les médias ont joué un rôle primordial, médias locaux, hein, vous l'avez dit, dans le fait que le mécanisme commence à s'enclencher au niveau de cette alerte.
1: Oui, les médias vont être capitaux pour lancer cette alerte, mais le problème, c'est que je vais très vite comprendre que je ne peux avoir que la presse locale. Et moi, ce que je vais vouloir, c'est la presse nationale. Je sais que je vais avoir en 2013 un petit article AFP Toulouse qui va relayer l'info, mais finalement, ça va être trois fois rien. Donc c'est pour ça que cet avocat parisien, je l'ai choisi aussi parce qu'il était médiatique. Et je vais lui dire, lui va me dire, bah, pour vous toute seule, je ne peux pas partir, mais par contre, si vous m'amenez d'autres clients, c'est possible. Je lui dis, bah, donnez-moi la presse. Et moi, les clients, malheureusement, je sais qu'il y en a beaucoup. Donc c'est comme ça que, entre guillemets, le deal va être conclu. Sauf que lui, bon, il était embourbé dans le scandale du Mediator et que finalement, il va attendre que j'obtienne la réévaluation européenne du médicament, donc les changements de conditions de prescription, le protocole qu'on va mettre en place pour me donner à la presse nationale au Figaro.
0: Donc vous créez l'association en 2011 et vous attaquez l'année d'après en 2012, dans un premier temps au civil, 3 ans plus tard au pénal.
1: Oui.
0: Comment ça se passe à ce moment-là en 2012? Quelle stratégie vous mettez en œuvre avec cet avocat?
1: Au début, je suis complètement néophyte, hein. Je ne connais rien au droit, je n'ai pas fait d'études ni de droit ni de médecine, donc voilà, j'en fais confiance à son avocat. Donc effectivement, il va me conseiller la voie civile, qui est la voie royale pour les victimes de médicaments. Il n'existait pas à l'époque de fonds d'indemnisation comme ce qu'on va créer par la suite, mais voilà, le pénal, il m'explique que c'est pas l'idéal, c'est pas là qu'on peut obtenir des grosses indemnisations. Par contre, c'est effectivement symboliquement, c'est toujours intéressant pour les victimes. Et puis très vite, je vais comprendre la responsabilité aussi de l'État dans ce scandale-là, parce que tout le monde savait, mais l'État non plus. Ils auraient pu demander à Sanofi de mettre en conformité la notice avec la littérature scientifique. Donc je vais aussi attaquer l'État en 2016. Donc voilà, on va lancer plusieurs procédures parce que je sais très bien que c'est long, c'est difficile et qu'on peut être débouté d'un côté. Et même si je suis arrêtée d'un côté, je rentrerai par l'autre. C'est pour ça que la multiplicité des procédures permet ça. Et puis malgré tout, de temps en temps, on utilise un compte-rendu dans une expertise pour étayer un autre dossier au pénal, voyez. Donc quand même, les procédures interagissent les unes sur les autres.
0: Comment réagit le laboratoire Sanofi une fois que vous l'avez attaqué en justice ?
1: L'indifférence totale. Je crois qu'il ne me calcule même pas au départ. Hein. Je suis pour eux une petite patiente qui fait une procédure, une de plus. Enfin, il y en avait déjà deux en cours. Non, ils s'en fichent complètement. C'est au fur et à mesure de l'ampleur et du développement médiatique qui vont commencer à s'intéresser à moi. Hein. Au début, ils ne me calculent même pas. Hein. Et même quand on leur demande, parce que amiables, hein, des arrangements amiables, est-ce que vous voulez... ça a été demandé à Sanofi. Ils ne répondent même pas. Ou même quand j'avais mis en place le fonds d'indemnisation, ils ont dit, bah, débrouillez-vous, il y a le fonds d'indemnisation si vous voulez demander réparation. Donc non, ils ne me calculent même pas. Maintenant, aujourd'hui, je sais bien que je suis le grain de sable dans leur belle image lisse qu'ils veulent donner aux patients. Parce que quand même, quand je me suis introduite, j'ai fait ma Elise Lucet chez Sanofi, puisque j'ai acheté une action en 2018 pour aller à la journée des actionnaires. Et j'avais mis une perruque, des lunettes et tout. Et je me suis introduite avec la complicité d'ailleurs des salariés de chez Sanofi, parce que je suis devenue amie avec des salariés de Montpellier. Et donc, je me suis introduite à l'AG. Et donc, au moment de poser les questions, j'ai pris le micro et j'ai posé les questions. Quand est-ce que vous allez abonder le fonds d'indemnisation des victimes de la dépakine? Quand est-ce que vous allez vous excuser publiquement? Et là, le PDG m'a répondu, Madame Martin, nous comprenons la souffrance des familles. Bon, voilà. Mais je me suis dit, tiens, il connaît déjà mon nom, etc. Et voilà. Et puis, je sais très bien qu'aujourd'hui, ils me suivent partout sur les réseaux sociaux. Ils capturent tout ce que je publie sur Twitter, Enfin, c'est de la folie. Ils ont tenté de me faire virer parce que depuis cette date-là, je suis devenue patiente experte à l'Agence du médicament. Et ils ont attaqué l'Agence du médicament pour me faire virer en disant « Madame Martin risque de supprimer les autorisations de mise sur le marché de nos médicaments, etc. » Ce qui est totalement faux. J'ai un rôle consultatif parmi 30 médecins et associations de patients. D'ailleurs, je ne suis pas la seule. Sur l'autorisation pour les femmes enceintes. Donc c'est du délire, mais à cette occasion-là, j'ai vu qu'effectivement, ils capturaient toutes mes publications sur les réseaux sociaux, quoi. Donc je me dis, bon, au moins, ils payent quelqu'un très très cher pour passer leur temps à regarder ce que je fais.
0: Alors, on reviendra sur cette vigilance accrue aujourd'hui, mais dans un premier temps, l'indifférence dont ils font preuve, comment vous la prenez? Comment vous réagissez à ça?
1: Bon, je ne suis pas tellement étonnée. Enfin, je veux dire, c'est un big pharma. Il est très, très puissant. Donc, qu'il soit complètement indifférent à ce que je dis ou à ce que je fais, je ne suis pas tellement étonnée. Voilà. Non, ce qui me fait plutôt peur, c'est de savoir la puissance, effectivement, de leur cabinet d'avocats ou des choses comme ça. Voilà. Et quand je vois qu'ils adoptent la politique de dire « c'est pas de ma faute, c'est de la faute de l'agence parce qu'ils m'ont donné l'autorisation de commercialiser le médicament », je me dis, mais enfin, voilà, ils se cachent derrière l'agence du médicament qui certes est complice, mais qui reste les principaux, enfin, ils restent le principal responsable. Ils ont menti, ils ont trompé le consommateur, ils doivent payer, quoi.
0: En 2015, il y a eu une enquête de l'Inspection générale des affaires sociales, donc qui est connue sous l'acronyme IGAS, qui pointe l'inertie du laboratoire et des pouvoirs publics. Ça, c'est grâce à vous?
1: Oui, grâce à la pression qu'on a mise sur le ministère de la Santé à l'époque, en fait, voilà, avec le travail avec mon avocat, on va effectivement menacer à l'époque Marisol Touraine de déposer
0: Qui est
1: 200,
0: ministre de la Santé à
1: voilà,
0: l'époque?
1: exactement, 250 dossiers de plainte au tribunal de Paris, donc d'encombrer le tribunal, si il ne diligente pas une enquête de l'IGAS. Donc Marisol Touraine va le faire, voilà, elle va donner son accord en juillet et il va falloir 8 mois avant que celle-ci ne sorte et pointe l'inertie du laboratoire, effectivement, et des pouvoirs publics. Mais oui, ça ne m'étonne pas du tout, étant donné que la littérature scientifique, je vais m'apercevoir sur Internet qu'elle est disponible. Bon, elle est en anglais, mais ça va, je maîtrisais suffisamment bien l'anglais pour le comprendre. Et donc, on savait très bien que ça a provoqué des malformations très nombreuses. Et puis après, par la suite, les troubles autistiques. Elle est accessible. J'ai pas eu je sais pas, à cambrioler Sanofi pour trouver des documents top secret. Non, elle était accessible en ligne. Donc Sanofi savait, Sanofi a menti parce que c'était le médicament le plus prescrit pour soigner l'épilepsie et que on était un marché extrêmement porteur. Voilà la réponse. Elle est simple, elle est mercantile tout simplement quoi.
0: Rendez-vous demain pour la quatrième partie de cet entretien en 5 épisodes et d'ici là, restez à l'écoute et en alerte.
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1: Alors, ce que l'on a appris, donc, le consensus scientifique autour d'effets sanitaires connus allergisants dermatologiques respiratoires, les effets neurologiques, notamment les maladies neurodégénératives comme Alzheimer, qui se développent beaucoup. Parkinson, depuis 2013, est reconnu maladie professionnelle par la Mutualité sociale agricole chez les agriculteurs. Les effets cancérigènes qui ne sont plus à démontrer et aussi l'hypersensibilité chimique multiple. Effet de perturbateurs endocriniens, vulnérabilité accrue lors de l'exposition dès le plus jeune âge ou au stade intra-utérin. Dans le cadre de la mission d'information, on a rencontré, mince, j'en parlerai tout à l'heure, mais malgré tout, je vais le dire à ce sujet-là, enfin, tous les scientifiques ou les spécialistes. Et là, on a rencontré un chirurgien, un pédiatre du CHU de Lille qui s'est spécialisé dans les malformations des nourrissons directement liés aux pesticides. Quand on entend cette personne professionnelle du monde médical nous parler de son travail, ça bouge énormément. Et les pesticides, un des facteurs de l'émergence des maladies dites environnementales, de ces nouvelles maladies, entre guillemets, liées à l'environnement, notamment avec des effets croisés.

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0: Tout de suite, voyons la réaction du jaguar lorsqu'on lui parle de l'environnement.
1: Ah oui. Oui, oui, d'accord, d'accord. Pas content, Pépère, on va l'arrêter là. 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

0: Bah écoutez, on a besoin un peu de faire entrer l'océan dans la tête de tous les Français, parce que pour l'instant, c'est un domaine un petit peu à part, avec ses propres spécialistes, il y a plein d'associations, on y perd un peu son latin, quoi. Alors que la mer a besoin de tous ses amis, et donc je suis content de venir donner un coup de main.
1: Qu'est-ce que vous avez retenu finalement de ces interventions et qu'est-ce qui vous a le plus frappé ?
0: Ce que j'ai retenu, c'est qu'il y a énormément de nos concitoyens en France ou alors dans d'autres pays qui sont très actifs, qui mènent beaucoup de choses, mais qu'il faut relier tout ça. Voilà, c'est ça. On ne le sait pas assez, comme d'habitude. Et il faut surtout, sans doute, éviter que la mer soit dans un chapitre séparé, un bureau séparé au fond du couloir, parce qu'on a besoin de lier les activités les unes aux autres. Je pense que la mer sera un peu le devenir de l'agriculture. Alors, c'est assez curieux, je le pense comme ça. Et donc, il y a plein de corridors à établir, de contacts à établir et d'actions à mener.

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3: Les émissions de gaz à effet de serre du territoire français, c'est 528 millions de tonnes de CO2 équivalent par an. Là-dedans, par exemple, l'industrie, c'est 19%, les transports, 25%, le résidentiel et les autres bâtiments, 20%, et l'agriculture, c'est 17,8%. Mais c'est un petit peu plus, presque 20%, si on ajoute les émissions de CO2 liées à la consommation d'énergie par l'agriculteur, qui sont comptabilisées dans un autre secteur. Et sur ces 20% que représente l'agriculture, donc 105 millions de tonnes de CO2 équivalent. La moitié, c'est du N2O, protoxyde d'azote, qui est produit lors des réactions de nitrification, dénitrification de l'azote dans les sols, notamment, mais pas uniquement, du fait de l'usage d'engrais minéraux azotés. Et 40%, c'est le méthane, notamment par fermentation entérique chez les ruminants, mais pas uniquement. Et puis le reste, 10%, du CO2. Donc des émissions qui sont majoritairement non énergétiques, diffuses, avec un poids très important du N2O et du CH4, et c'est lié bien sûr à leur pouvoir de réchauffement global, 298 fois et 25 fois supérieur à celui du CO2 respectivement. Les experts s'accordent à penser qu'il y a dans ces émissions agricoles un potentiel d'atténuation, mais qui est pas bien connu et moins bien quantifié que dans d'autres secteurs.

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1: Bonjour et bienvenue sur cette antenne pour les infos durables. Face à l'effondrement de la biodiversité, il y a urgence à faire évoluer nos rapports d'êtres humains au reste du monde. Proposé pour la première fois en 2023, donc le Festival du Vivant mêle une démarche artistique et festive à un projet de sensibilisation et de découverte savante de la biodiversité. Il se veut un trait d'union entre les mondes de la recherche scientifique, les arts, la culture, l'éducation. Ce Festival du Vivant aura donc lieu pour la deuxième édition du 16 au 30 mai 2026, donc en région Occitanie, dans le parc national des Cévennes. Et dans la continuité de la journée d'échange organisée l'année dernière, donc, eh bien, les organisateurs souhaitent associer des structures du territoire à la construction et à l'animation de ce futur festival. Association donc, d'éducation à l'environnement, acteurs du monde des arts et de la culture universitaire, professionnels du social et de l'éducation populaire, seront présents à cette occasion. Si vous voulez en savoir plus, eh bien, il faut contacter l'association biosfera@shvc.fr, un numéro de téléphone 04 66 07 39 25. Pour ce festival du vivant qui aura lieu du 16 au 30 mai prochain. À bientôt pour un prochain rendez-vous sur l'antenne.
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1: Bonjour et bienvenue dans ces infos durables. Et bien aujourd'hui, on va parler de la journée mondiale du commerce équitable. Il s'agit de promouvoir des structures commerciales équitables. Elles se déroulent chaque année le deuxième samedi du mois de mai. Et souvent, donc, c'est la deuxième quinzaine du mois de mai qui est plus particulièrement animée par ces thématiques. Le mois de mai, donc, celui du commerce équitable, est l'occasion de présenter un thème commun sur toutes ses facettes. C'est l'occasion de poursuivre un objectif commun, celui de promouvoir des structures commerciales équitables et durables pour tous les maillons de la filière productive, grâce à des événements organisés par des membres de Swiss Fair Trade, le commerce équitable en anglais. Cette journée mondiale permet de rappeler l'importance d'une consommation responsable et équitable. Des événements se dérouleront probablement près de chez vous. En tout cas, soyez attentifs le deuxième samedi de mai, la deuxième quinzaine de mai plus généralement, qui est le moment où cette journée mondiale du commerce équitable s'expose chaque année. À bientôt pour un prochain rendez-vous sur l'antenne.

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1: Alors c'est, oui, c'est bien sûr, c'est un peu plus cher, mais m'a fait la santé, qu'est-ce que ça vaut, hein? Donc aujourd'hui, on s'est dit, est-ce qu'on doit aller vers ça ou pas? On a fait le choix, nous, de dire que nos enfants doivent être bien nourris et que c'est à cet âge-là, en plus, que s'apprennent les choses. Donc du coup, on pense qu'on fait bien, même si, c'est légèrement plus cher. Oui.

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0: l'idée de l'air, moi, me semble quand même très, très important pour notre santé. Donc, je pense qu'il faut qu'on aille vers d'autres solutions. Et après, avoir aussi un regard sur le futur. Quand on parle de voltaïque, au bout de 10, 15 ans, quand il faut les remplacer, on en fait quoi? Est-ce que ça ne crée pas d'autres problèmes?
1: C'est une problématique que vous avez eue sur la ZAC, ça, ou...
0: Non, non, non, parce qu'aujourd'hui, c'est pris en charge. On essaye de le mettre sur le cahier des charges pour que ça soit pris en charge, mais j'imagine, moi, dans des bâtiments municipaux, je songe à refaire ma mairie. Il y a plein de bâtiments municipaux qui pourraient avoir de l'énergie solaire. Qu'est-ce qu'on va en faire dans 10-15 ans de ces panneaux? Est-ce qu'on ne va pas créer d'autres pollutions? Alors j'espère qu'on va trouver tous les moyens pour y arriver, mais c'est un vrai souci, oui.

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avec Dominique, on pensait intéressant de vous préciser quelques chiffres qui vous donnent un peu la tonalité aussi de ce qu'est l'accueil du public aujourd'hui au sein des espaces naturels protégés. Donc quelques chiffres devant vous. J'aurais peut-être dû terminer par les chiffres sur les réserves naturelles, mais enfin, c'est présenté en premier. Donc sur les 300 réserves naturelles aujourd'hui créées, vous avez à peu près 7 millions de visiteurs par an qui fréquentent donc ces réserves naturelles. Au niveau des 10 parcs nationaux créés, vous avez 9 millions de visiteurs qui sont recensés annuellement. Les 700 sites du Conservatoire du Littoral, très dernièrement, il y a une semaine ou deux semaines, lors des 40 ans du Conservatoire du Littoral, ont insisté et mis en valeur le fait qu'ils accueillaient 40 millions de visiteurs annuellement, ce qui est assez incroyable. La dernière enquête qu'ils ont fait date d'il y a 10 ans, où ils avaient déjà donc mesuré qu'il y avait 30 millions de personnes, et ça montre la dynamique aujourd'hui et finalement l'engouement du grand public et des visiteurs à aller à la rencontre de ces espaces. 10 millions en 10 ans, c'est quand même une progression forte, voire exponentielle. Un autre exemple, donc en région, comme vous le voyez, les espaces naturels sensibles du département de l'Isère accueillent à peu près 12 000 visiteurs sur les espaces. Enfin, la fête de la nature, cette année, donc, a rassemblé 850 000 visiteurs.

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1: Bonjour et bienvenue dans cette édition des infos durables. Aujourd'hui, on part pour Montpellier. On va parler du bar des sciences entre agroforesterie et pastoralisme. C'est une révolution dans les territoires. Donc, ça se passera le jeudi 28 mai de 19h30 à 21h à Montpellier, 2 avenue Georges Clémenceau. Le bar des sciences, donc, du mois de mai, c'est un rendez-vous un jeudi par mois à la brasserie Le Dôme et pour la dernière date de la médiathèque Emisola pour discuter avec les chercheurs et chercheuses de Montpellier autour d'une boisson. Ce mois-ci, donc au mois de mai, on discutera d'agroforesterie et de pastoralisme en partenariat avec l'INRA Occitanie, l'IRD, l'INSERM et la Faculté de Sciences de Montpellier. Une conférence traduite en langue des signes d'ailleurs. Donc si vous voulez, autour d'un verre, eh bien, vous entretenir sur toute cette question et en apprendre beaucoup, je suppose, rendez-vous le jeudi 28 mai 2026 entre 19h30 et 21h à Montpellier, à la brasserie Le Dôme. A bientôt pour un prochain rendez-vous.
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1: Bonjour et bienvenue dans les infos durables. Aujourd'hui, on va parler de la fête de la nature. Depuis 2007, cette fête de la nature est le grand rendez-vous annuel dédié à la biodiversité. Organisée dans toute la France, la quatrième semaine de mai, donc, elle invite chacun et chacune à célébrer la nature et à mieux la connaître. Des milliers d'animations gratuites sont proposées, des balades, des observations, des spectacles et des rencontres. Autant d'occasions de vivre une expérience au contact de la nature, en famille, entre amis ou entre passionnés. Alors, vous pouvez faire plein de choses cette année, vous-même, d'ailleurs, devenir acteur de cette fête, par exemple choisir un arbre remarquable de votre village comme point de rassemblement et ouvrir une discussion autour de son histoire, de son écologie, de sa symbolique. Marcher ensemble d'un lieu à l'autre et s'arrêter pour échanger en direct sur le paysage. Inviter plusieurs personnes du territoire à raconter leur lien personnel avec la nature, des souvenirs et leur engagement. Imaginer ensemble comment rendre la commune plus accueillante, plus dans la biodiversité, quelles actions à mener ensemble. Voilà ce que vous pouvez faire donc pendant cette semaine de la fête de la nature cette année du 20 au 26 mai. À bientôt pour un prochain rendez-vous sur l'antenne de Radio Terre.

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0: Rapport sur les arbres et les arbustes poussant naturellement dans les forêts du Massachusetts de George Barrell Emerson, 1846. L'immense variété, les nombreux et importants usages et la grande beauté de nos forêts doivent naturellement attirer l'attention d'un observateur. Et comme la préservation et l'amélioration des forêts, au sens le plus noble, sont au-dessus des efforts privés, elles requièrent une action commune et doivent être effectuées à une large échelle, selon un système judicieusement entamé et poursuivi sur le long terme par les hommes d'une génération pour ceux de la suivante. Et par la mise en œuvre de la science, du goût et de la compétence, non pas par un homme mais par beaucoup, non pas dans un village ou dans une ville, mais dans un comté ou un État. Il est sage qu'un gouvernement n'agisse pas seulement pour le présent, mais qu'il étende généreusement sa prévoyance plus loin en faisant de sa connaissance et de sa sagesse un capital investi pour le futur, et qu'il désire faire pour les générations à venir ce qu'elles souhaiteront qu'il ait accompli quand elles regarderont en arrière. Il est sage, prudent et patriotique qu'un tel gouvernement commande une enquête sur les forêts, parmi ses autres domaines, pour que les gens connaissent les sources de leur richesse et son étendue et apprennent comment la valoriser, l'étendre et en profiter. La conception et la commande de cette enquête générale étaient dignes des descendants de ceux qui ont créé des écoles gratuites, une justice gratuite et la liberté religieuse. C'était une idée noble, quel que soit le succès avec lequel ce travail a été exécuté. L'objet du présent rapport, qui arrive tardivement pour couronner l'enquête si bien menée par ceux qui s'y sont consacrés, est de décrire les arbres et les arbustes des forêts du Massachusetts, d'insister sur leur importance, sur leurs relations générales et particulières, sur leurs usages et propriétés, et les façons de les préserver, de les propager et de les améliorer. Il n'a pas été rédigé pour les hommes de science. Cependant, si certains d'entre eux le lisaient, ils pourraient y trouver de nombreux détails relatifs aux arbres qui n'ont pas été recensés jusqu'ici. De même qu'il pourrait manquer ce qu'une enquête plus scientifique aurait mis en lumière. Mais elle s'adresse aux citoyens communs, ignorants, qui vivent dans des fermes, à la campagne, qui n'ont que quelques livres et peu de loisirs. Il est, autant que possible, car on ne peut l'éviter complètement, dépourvu de langage technique pour qu'il puisse le comprendre. Et il aura atteint son objectif s'il les éveille à une meilleure perception de la valeur de certains bienfaits qui les entourent et s'il les incite à prendre la décision de préserver les anciennes forêts et à en placer de nouvelles. Il y a quelques générations, une forêt presque intacte recouvrait le continent. La fumée du Wigwam indien ne s'est levé qu'à intervalles espacés. Et pour celui qui regardait le Massachusetts ou du mont Washington, les petites parcelles laissées ouvertes à la culture du maïs n'interrompaient pas de façon perceptible le gris foncé des bois. Aujourd'hui, ces vieux bois tombent partout. La hache a fait et fait des ravages absurdes et terribles. La prévoyance astucieuse du Yankee semble le déserter quand il prend la hache en main. La prévoyance astucieuse du Yankee semble le déserter quand il prend la hache en main. Le nouveau colon défriche plus d'hectares en un an qu'il ne peut en cultiver pendant 10 ans. Et il détruit avec un seul feu plusieurs fois ce qui est nécessaire pour se chauffer durant un hiver et qu'il ferait mieux de garder en réserve pour ses petits-enfants. Cet énorme gaspillage est contrôlé, mais il n'a pas entièrement cessé. Cependant, il cède le pas à de meilleures dispositions. Depuis que cette enquête a commencé, une économie plus sage apparaît. Elle devrait devenir universelle. Une brève considération des usages généraux des forêts à une grande échelle peut avoir tendance à produire cet effet. C'était un texte de George Barrell Emerson. George Barrell Emerson est né en 1797 à Kennebunk, dans le Maine, est mort en 1881 à Newton, dans le Massachusetts. Éducateur américain et cousin de Ralph Waldo Emerson, il enseigne les mathématiques et la philosophie naturelle au Collège d'Harvard. En qualité de président de la Société d'histoire naturelle de Boston de 1837 à 1843, avec l'aide des responsables politiques du Massachusetts, Il met en place une commission d'enquête chargée de dresser l'inventaire de la flore et de la faune de l'État. Il rédige lui-même ce rapport publié en 1846. Il plaide avec vigueur pour une économie plus sage dans la gestion forestière. On parlerait aujourd'hui d'une gestion durable des forêts. Il est également l'auteur d'un manuel sur l'agriculture, paru en 1861.
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1: Quoi qu'il advienne, une COP, ça produit quelque chose. Reste à savoir quoi.
2: Quoi qu'il advienne, ça produit quelque chose. Et comme je le disais tout à l'heure, comme on est à l'ère de l'exponentiel, le sujet, c'est que si ça produit quelque chose de bien, ça peut aller dans l'exponentiel et la transition peut accélérer très fortement. Mais si ça produire rien, il peut y avoir un effet au contraire extrêmement dépressif et on peut entrer dans des scénarios extrêmement noirs. Vous savez qu'aujourd'hui, les contributions nationales qui ont été remises nous mettent sur des scénarios à 3 degrés, c'est beaucoup trop. Ce qui est intéressant, c'est si on sort avec un accord universel et avec une espèce de société internationale confiante en elle-même et sa capacité à agir, qu'on puisse revoir ses contributions d'une manière extrêmement forte. Et donc, ce que dit cette note, c'est qu'au fond, il faut se projeter dans le long terme et en même temps, savoir gérer le présent. Excusez-moi de dire des choses un peu banales, mais aujourd'hui, le sujet, c'est l'abstraction souvent sur le climat. Quand on parle de 2050, alors que déjà notre quotidien est difficile, on a du mal à imaginer que ce soit très concret. Et au fond, ce qu'on essaye de dire, c'est que factuellement, les gestes sont à poser tous les jours. Ils ont été posés depuis Copenhague. La note invite à revisiter l'échec de Copenhague en montrant qu'à Copenhague, il y a un certain nombre d'instruments qui ont été mis en place, qui étaient très structurants pour le débat, notamment sur l'économie décarbonée, mais aussi sur le fait qu'il fallait inclure davantage de monde et viser un accord universel. Quelque part, ça a réintégré les États-Unis dans le jeu à terme parce que le fait d'avoir été aussi peu actif leur a été reproché. C'est aussi ce qu'on dit sur « name and shame ». Et on dit aussi qu'il faut utiliser l'opinion publique, les collectivités locales et au fond, ne pas voir la COP comme un exercice en huis clos.
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1: Ce qui va être collecté, majoritairement, on va avoir du bois panneau. Du métal et du bois massif en grande partie, mais derrière on aura aussi tout ce qu'il y a rembourré, etc. C'est-à-dire que c'est une entrée où derrière DEA il ne faut pas mettre uniquement bois, c'est-à-dire tout ce qui est ameublement, quelle que soit sa composition, mais la majorité sera composée de bois et de métal. Donc cette filière, elle a été dimensionnée à 2,7 millions de tonnes. C'est la plus grosse filière à ce jour. On vous présente par la suite les autres filières parallèlement. Donc pour le mobilier ménager assimilé, c'est 33 kilos par an par habitant, sachant que toute la partie des professionnels représente 22%, c'est-à-dire qu'à près de 80%, cette filière va concerner les ménages. Voilà.
2: Donc à titre de comparaison avec les autres filières, parce que là on était à 33 kg par an par habitant, les déchets d'équipements électriques et électroniques, on avait un gisement d'1,46 million de tonnes pour 18 kg par an par habitant. Et sur le textile, on a un gisement estimé à 700 000 tonnes pour 11 kg par an par habitant. Donc là on voit bien que la filière DEA, c'est quand même une filière assez importante en volume. Quand on parle de la filière DEA, donc déchets d'éléments d'ameublement, vous a préparé un petit schéma pour rassembler un peu les différentes catégorie d'éléments d'ameublement, parce qu'en effet c'est pas une filière bois, c'est bien une filière pour l'ameublement. Donc quand on parle ameublement, on va retrouver l'ameublement dans les différentes pièces de la maison, aussi bien quand on parle des DEA aménagés, donc dans les meubles de salle de bain qui sont en bois, enfin tout ce qui est aménagement, les meubles de salle à manger, l'armoire, la table, la chaise, enfin tout ça fait partie de la filière. Également tout ce qui est meubles de cuisine encastrés ou mobilier séparé. Les meubles de jardin également, qu'ils soient en plastique, bois ou ferraille, ça fait partie de la filière ameublement. C'est la fonction qui est retenue. Vous avez également tout ce qui est la catégorie chaise-fauteuil, pardon. Également les canapés clic-clac et compagnie. La literie, que ce soit le matelas et le sommier. Et puis vous avez également, comme le disait Sandrine, il y a tout ce qui est les déchets de professionnels, que ce soit les bureaux, les armoires, mais également les mobiliers commerciaux ou qu'on va retrouver dans les collectivités locales. Donc ça permet d'avoir un peu le panorama de l'ensemble des déchets d'éléments d'ameublement qui peuvent être composés de bois, mais pas seulement, il ne faut pas la réduire juste à la filière bois.

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Oui, j'ai des agriculteurs et même je fais très attention aux produits qu'ils utilisent. Je me fais communiquer les produits qu'ils utilisent parce qu'il y a des réglementations qui prévoient des distances par rapport aux maisons qui ne sont pas toujours respectées. Et pour éviter un certain nombre de contaminations qui peuvent avoir des conséquences dramatiques sur l'organisme, je fais en sorte d'être au courant et je dis d'ailleurs à mes agriculteurs, aux agriculteurs qui sont sur ma commune, je leur dis attention, il faut nous informer lorsque vous allez faire tel ou tel traitement. Bien entendu, les traitements par hélicoptère ou par avion, nous ne les souhaitons pas sur la commune.

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1: Bonjour et bienvenue dans les infos durables. Eh bien, aujourd'hui, on va parler d'un événement qui se déroulera le 22 mai prochain, donc les journées nationales et internationales de la diversité biologique. Ça se passe partout en France. La disparition de la diversité biologique ou biodiversité, qui désigne toutes les formes de vie sur Terre et les caractéristiques naturelles qu'elle représente, est un problème qui concerne chacun de nous. Cette journée internationale vise à sensibiliser à la richesse des espèces végétales et animales sur Terre et à la nécessité de les protéger. Créée en 1996, suite à la ratification par les Nations Unies de la Convention sur la diversité biologique, elle se tient chaque année le 22 mai. Lors de chaque édition, les Nations Unies proposent de travailler autour d'un thème spécifique à découvrir. De nombreuses fédérations participent à cette journée. Alors renseignez-vous autour de chez vous le 22 mai, journée nationale et internationale sur la diversité biologique. À bientôt pour un prochain rendez-vous sur l'antenne de Radio Terre.

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1: Bonjour et bienvenue dans les infos durables. Eh bien, aujourd'hui, on va parler de la Journée internationale de la diversité biologique, une journée qui se tiendra le 22 mai prochain, qui a été instaurée par les Nations Unies en 93. C'est une occasion pour la communauté internationale de réexaminer notre relation avec le monde naturel. Une chose est sûre, malgré nos avancées technologiques, nous dépendons entièrement d'écosystèmes sains et dynamiques pour notre eau, notre nourriture, nos médicaments, nos vêtements, notre carburant, notre énergie. Le thème choisi cette année met l'accent sur l'espoir, la solidarité et la nécessité de travailler ensemble à tous les niveaux pour construire un avenir et une vie en harmonie avec la nature. Nos solutions sont dans la nature, donc ce sera le thème, sera décliné autour de trois axes durant la semaine précédant la journée internationale. Les connaissances de la science le 18 mai, l'importance de la biodiversité du 19 au 21 mai et un appel à l'action le 22 mai, journée mondiale de cette biodiversité. Voilà, restez branchés ce jour-là et à bientôt pour un prochain rendez-vous sur l'antenne de Radio Terre.

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1: Que me réjouir, parce que c'est quelque chose évidemment que nous attendons depuis longtemps. Quand on a commencé à parler de réhabilitation, enfin, qu'on pratiquait la réhabilitation donc depuis déjà un certain nombre d'années, de dizaines d'années, effectivement, l'une des catastrophes, c'est que l'argument était que les bâtiments anciens, de fait, ne répondaient absolument pas aux normes, etc. Je trouve que les progrès qui ont été faits depuis quelques années, parce que c'est très récent, de calcul, effectivement, d'inertie de ces bâtiments est absolument fondamental. Alors, j'aurais une question à vous poser, c'est que c'est le gros œuvre, mais le second œuvre, les menuiseries. Est-ce qu'effectivement, c'est quelque chose qu'on arrive à mieux mesurer? Tout le monde connaît cette règle absolument, pour moi, stupide, de la VMC qui suppose de mettre des ventilations dans les fenêtres qui sont toutes neuves et que l'on perce donc des ouvertures de façon à faire circuler l'air. Et là, on a l'impression, effectivement, qu'il y a un véritable problème par rapport au bâti ancien, parce qu'un bâti ancien, c'est une architecture, c'est une ville, mais c'est aussi des détails. Et il y a aussi des éléments de conservation. C'est-à-dire que faire disparaître la totalité des menuiseries, c'est faire disparaître aussi quelque chose qui appartient au passé, qui est un témoignage quotidien. Chaque fois que vous maniez une porte, vous le savez bien, une porte du XVIIIe siècle ne se manie pas de la même façon qu'une porte du XXe. Enfin, ça, c'est l'aspect poétique et conservatoire. Mais l'autre question plus fondamentale, c'est effectivement, en termes cette fois-ci de développement durable, faut-il changer, par exemple, systématiquement toutes les fenêtres ?

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Moi, je viens d'un ministère où on a un grand discours sur la densification, un grand discours des actions, et on peut considérer que l'urbain, quand on fait de l'urbain, quand on fait des bâtiments, des infrastructures, des routes, ben forcément, on abîme un petit peu la biodiversité. Et la densification, qui pour des tas de raisons, de lutte contre l'étalement urbain, qui permet de préserver d'ailleurs à l'extérieur des zones, plus pour la question de la biodiversité, de la nature, de l'agriculture, mais finalement, on en remet une couche finalement sur cette biodiversité. Et la question de l'urbanisation ou de la métropolisation et de la densification, c'est un sujet qui va s'accélérer dans les prochaines années. Je ne reviens pas sur la COP21, mais sur la COP21, on nous annonce 3 milliards d'urbains, de nouveaux urbains dans les 20 prochaines années, qui vont forcément arriver dans ces milieux et se concentrer autour du travail, autour des infrastructures, autour des équipements. Et donc, on voit bien qu'à un moment, cette obligation, cette nécessité de loger les gens, le risque, c'est qu'on oublie la biodiversité. Et c'est quoi, finalement, pour ces personnes, pour ces nouvelles villes ou ces nouvelles portions de villes qu'on va construire ou qu'on va rénover, elles devront faire face à des tas de stress, un déstress climatique, parce qu'on aura de plus en plus des phénomènes d'îlots de chaleur, de la canicule, des pluies en plus importantes, torrentielles, etc. De la pollution du fait de ces concentrations à la fois d'humains, mais aussi à la fois de machines, etc. Et puis aussi une concentration de promiscuité, donc peut-être aussi une difficulté à vivre ensemble. Alors sur le milieu urbain ou très urbain, on peut réfléchir, on peut essayer de trouver des tas d'idées, puis finalement on se rend compte que la biodiversité, le végétal, la pleine terre, la nature, c'est finalement une des solutions les plus évidentes, les plus efficaces, les plus pratiques en milieu urbain ou très urbain pour peut-être améliorer ou avoir des premières solutions sur ces stress. Alors je dis stress parce qu'on ne sait pas trop, est-ce que ce sera de temps en temps un peu gênant ou est-ce que ce sera vraiment des vraies questions pérennes à faire face dans nos villes.

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sur les gaz de schiste, je crois qu'il ne faut pas non plus croire au Père Noël. C'est vrai que nous ne reproduirons pas

même dans le meilleur des cas, le modèle américain. Toutes les études qui aujourd'hui sont à notre disposition montrent que, oui, a priori, il y en a, probablement pas dans ta région, José, car la zone la plus propice, c'est l'est du bassin parisien, donc chez Copé, Jacob et consorts. Bon, et c'est probablement là qu'il y a des potentialités, mais ça ne représentera jamais l'intégralité de notre consommation de gaz naturel, même si cela peut, de manière non négligeable, réduire quand même nos importations, je dirais même plus, réduire aussi la dépendance, y compris politique, qui est la nôtre, vis-à-vis des pays exportateurs. Aujourd'hui, d'où vient notre gaz naturel ? Nous n'en consommons pas énormément, je vous l'ai dit, à peu près 13 à 15% de notre balance énergétique. Mais il vient d'où ? Alors, de pays sympas et gentils, Norvège, Pays-Bas, mais ça va s'épuiser plus rapidement qu'on ne le pense. Et pour le reste, ce sont des gros tuyaux qui viennent de Russie, c'est Gazprom. Bon, est-ce que Poutine est un ami à avoir ? Ça vient de nos amis les généraux algériens et donc de la Sonatrach et de nos amis qataris. Malgré tout, il y a une certaine forme de dépendance géopolitique qui n'est pas totalement négligeable.

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1: Bonjour et bienvenue dans ces infos durables. Aujourd'hui, nous parlons d'un rendez-vous qui se tiendra à Paris, à la FIAP. C'est dans le 14e arrondissement. Ça se passera le 19 mai 2026. La Fondation pour la recherche sur la biodiversité organise, dans le cadre du programme Scénario 2 et avec le concours du programme Érable, une nouvelle journée scientifique nationale. Elle sera consacrée au retour d'expérience et aux conditions d'efficacité des démarches de construction de scénarios dans les territoires. Cette journée aura pour but de favoriser les rencontres entre communautés de recherche, d'acteurs et d'artistes, et de découvrir de nouveaux projets. Il s'agira aussi d'interroger l'articulation des trois piliers du programme, la modélisation, les cartographies mentales, les récits et approches artistiques. Une journée donc qui s'adresse aux chercheurs et aux chercheuses, aux acteurs et aux actrices des territoires, aux artistes aussi, de manière transdisciplinaire, avec des scénarios de transition des socio-écosystèmes. Elle offrira un temps de réflexion à tous, donc si vous êtes chercheur, branché, artiste et que vous vouliez participer à cette transformation écologique, rendez-vous donc le 19 mai 2026, c'est à la Fondation pour la Recherche, à la FIAP, donc dans le 14e à Paris.
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1: Bonjour et bienvenue sur l'antenne de Radio Terre. Du 1er au 31 mai partout en France, eh bien, c'est un mois pour adopter le vélo pour la vie. En 2025, donc l'année dernière, Mai à Vélo a fêté ses 5 ans. Plus de 7000 événements organisés en France et dans le monde. Et bien, il s'agit cette année de remettre tout ça en route. D'ici là, il faudra continuer à pédaler pour que le vélo reste un moyen de transport, source de plaisir. Un peu d'histoire donc. Mai à Vélo a été initié par le ministère de la Transition écologique et le ministère chargé des sports en 2020. La coordination nationale regroupe en son sein les principales institutions nationales du monde du vélo. Toutes se sont ralliées afin de donner une résonance et un impact fort à cette fête. Comme vous vous employez peut-être déjà à le faire localement, les organisateurs de cette journée souhaitent vous faire partager et découvrir au plus grand nombre les différents usages de pratique du vélo dans tous les territoires. L'essentiel reste d'organiser une ou plusieurs actions cyclables, pédagogiques et populaires, et vous l'aurez compris, que vous soyez actif ou en passe de le devenir, les responsables comptent sur vous pour cette journée, donc pour ce mois du vélo, du 1er au 31 mai partout en France. En attendant le Tour de France, commencez à pratiquer en amateur ou pour vos déplacements, le vélo. À bientôt pour un prochain rendez-vous sur l'antenne.

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1: Bonjour à tous, bienvenue dans cette matinale de la BRIC, la Brigade Régionale d'Interpellation Climatique qui, comme vous le savez sans doute, vous êtes inscrit, et l'agence climat de l'association Planète RS Toulouse. Donc en introduction de cette matinale qui prévoit, c'est la première de l'année d'un programme que nous vous avons présenté, on va aujourd'hui faire un tour général sur les enjeux climat, les questions fondamentales qui se posent, les enjeux principaux. Ça sera un rappel pour beaucoup d'entre vous qui êtes assez connaisseurs, mais c'était l'occasion de se mettre en phase au niveau des informations sur lesquelles on démarre. Et donc pour vous dire quelques mots de l'association Planète RS quand même qui organise. Donc l'association Planète RS, comme son nom l'indique, est une association qui est dédiée à la RSE, la responsabilité sociétale des entreprises. Et donc, depuis quelques années, depuis 2016, nous nous sommes donnés pour vocation et pour mission d'évangéliser le territoire local. Enfin, surtout, quand on dit évangéliser, on a démarré en 2016 dans un contexte où la RSE n'avait pas l'importance ou la renommée qu'elle a aujourd'hui. Et il faut savoir que nous sommes dans une région qui est assez peu portée historiquement sur la RSE par rapport à d'autres régions françaises. Donc nous avons créé cette association Planète RSE avec, dans un premier temps, la vocation de faire beaucoup de pédagogie, de l'information, pour décrypter un peu ce qu'il en est de la RSE, donc au travers entre autres d'événements comme le grand procès de la RSE, qui joue des codes d'un procès d'assises pour présenter la RSE presque sous ses aspects les plus critiquables et voir qu'est-ce qu'on en fait. Un autre événement qu'on a créé

On a l'idée avec quelques membres, en particulier des professionnels qui sont rassemblés par ailleurs dans une asso qui s'appelle l'APCC, l'Association des professionnels du Conseil Climat. Voilà, on a sympathisé avec cette association et ses membres, qui sont pour la plupart membres aussi de Planète RSE. Et on a réfléchi ensemble quel pourrait être le dispositif, les choses un peu manquantes en local, pour répondre à des besoins de mise en action, plus que de pure information. L'information aujourd'hui au niveau climat, les événements et tout ça, il y en a pas mal. Donc avec beaucoup d'informations, de sensibilisation, parfois d'inquiétudes qui ressortent de la présentation quand même un peu inquiétante des rapports du GIEC et compagnie. Ce qu'on souhaite faire au niveau de Planète RSE, c'est vraiment de s'intéresser à comment on peut agir, donc plutôt pour les organisations. On est clairement, nous, orientés organisations et les personnes qui sont dans les organisations. Et au niveau de l'action, on s'intéresse aussi aux TPE, PME, c'est-à-dire aux entreprises qui n'ont pas forcément accès facilement à des dispositifs. Même lorsqu'ils sont aidés, il y a toujours un budget à prévoir. Voilà. Donc, notre vocation, c'est réfléchir à ce qu'on peut faire de façon mutualisée, ensemble, en partageant des ressources pour faire que les uns et les autres puissent agir de leur côté. Et donc, pour le faire rapidement, on est dans un écosystème depuis quelques années où, bien sûr, on est en relation avec les institutionnels qui, sur le sujet, sont en train aussi de pas mal bouger. Toulouse Métropole, je ne sais pas si vous le savez, on aura l'occasion d'en reparler, un plan pour accélérer les mesures de décarbonation et d'adaptation, avec le plan climat 2030. La région Occitanie, qui a, bien sûr, depuis des années, s'est annoncée comme une région qui voulait être un peu modèle au niveau des enjeux climat, de tout ce qui est... le côté vert, avec le pacte vert, les organisations, l'ADEME et d'autres organisations qui sont plutôt là pour aider au niveau du financement et des actions. Voilà, donc on s'inscrit dans cet écosystème qui nous connaissent bien et on essaie de voir avec eux comment créer des passerelles. Donc la vocation, encore une fois, c'est de trouver les moyens de faire des choses ensemble qui permettent de passer à l'action et d'être assez efficace. Pas mal de relations aussi avec des réseaux, le CJD, Impact France, des réseaux, comme on dit, de dirigeants et d'entreprises engagées. Voilà. Pour dire au niveau de plus précisément de la BRIC, au niveau de Planète RSE, on travaille sur un programme, c'est peut-être un peu ambitieux, mais on essaie d'avoir une perspective à 5 ans, 2025-2030. Vous savez que pas mal des grands programmes internationaux dont l'objectif du développement durable ont fixé 2030 avec certains objectifs à atteindre. Voilà, on s'inscrit un peu dans cette vision un peu moyen terme. Et donc, on a inscrit tout ce qu'on fait, on essaie d'inscrire tout ce qu'on fait. Les rendez-vous qu'on propose, on les a un peu structurés. Donc, je vais passer très rapidement parce que ce n'est pas l'objet aujourd'hui. Et donc, avec l'idée d'avoir des rendez-vous qui sont vraiment des rendez-vous de sensibilisation, d'information, donc des rendez-vous gratuits, un peu comme tous ces événements qu'on crée, Grand Procès, ainsi de suite, qui permettent aux uns et aux autres, à titre individuel, en qualité d'acteur dans les entreprises, mais d'avoir de l'information et savoir se situer. Des rendez-vous comme les rendez-vous de la BRIC, qui sont plutôt des rendez-vous là où il s'agit de passer de l'information à comment je peux agir. Qu'est-ce qui est à ma portée, qu'est-ce qui correspond le mieux à mes impératifs. Voilà, ça c'est des choses où on est un peu plus dans l'action concrète, dans son périmètre, sur son terrain d'enjeu, comme on dit. Et des rendez-vous qui traitent pour nous d'un sujet important, qui est au bout du bout, et même avant, en réfléchissant, quand on agit, quand on fait des efforts, comment tout ça est valorisé. Voilà, comment on arrive à marquer des points et c'est une question qui, en termes de RSE, n'est pas aussi évidente. Et on s'investit souvent sur des sujets où on ne sait pas trop la rentabilité. Et puis, vous avez surtout des parties prenantes qui vous observent avec des regards assez différents. Et même au niveau des acteurs financiers, vous le savez, qui se sont pas mal mobilisés sur ces sujets RSE, ESG, les nouvelles normes européennes, il y a des questionnements sur qu'est-ce qui est dans les radars de ces gens-là. Quand je fais telle ou telle action, est-ce qu'on reconnaît que c'est une action qui a du sens, y compris au niveau économique? Il y a des actions, visiblement, qui ont du mal à être traduites au niveau économique, y compris sur le sujet climat. Ce sont des questions que l'on a et qu'on garde avec pas mal de personnes, techniquement, qui nous aident au niveau de Planète RSE à essayer d'y voir plus clair sur ces sujets. Alors ça ne concerne pas forcément les préoccupations de tous les acteurs dans une entreprise, mais en tant que dirigeant, en tant que responsable, qui à un moment donné, quand même, vous avez des comptes à rendre et des responsabilités purement économiques,
inscrire tous ses efforts, ses actions.

0: cette mobilisation dans un schéma où on sait ce qu'il en est de l'investissement, du retour sur investissement, c'est quand même pas neutre. Et donc, c'est un sujet qui mérite sans doute qu'on fasse des efforts. Voilà, la BRIC, donc Brigade Régionale d'Interpellation Climatique, soyons constructifs. On s'annonce un peu comme des pompiers pour quelque part alerter les uns et les autres si ce n'est pas encore fait sur les enjeux climat. Mais surtout, donc prévention et comment on peut agir, qu'est-ce qu'on peut faire à son niveau pour se situer un peu mieux. Thomas Châtel, donc Alexandra, vont vous faire cette présentation aujourd'hui. Voilà, le format de nos matinales et des événements, il est un peu chaque fois le même, donc mensuellement. Aujourd'hui, on va, voilà, c'est un peu le lancement, voilà, un format peut-être un peu particulier, donc avec surtout notre partenaire Radio Terre qui fait une captation et qui donc m'invite à prendre le micro. On filme, on va faire donc quelque part, on va avoir une captation de cette matinale, une partie de la matinale. Donc chaque fois, un thème focus qui est annoncé avant la matinale, des échanges, le fait que ce soit dynamique, interactif et participatif. Et on va s'intéresser quand même, je le dis, un peu à toutes les fonctions dans l'entreprise qui sont touchées par ces impacts climat, parce que souvent on est entre personnes donc responsables plutôt climat, ingénieurs et tout. Il se trouve que dans les organisations, pour que les choses avancent, il faut que chacune des fonctions de l'entreprise se sente impliquée et concernée. Bon, on le sait au niveau des achats, par exemple, bon, les acheteurs, a priori, sont maintenant, dans la plupart des entreprises, sensibilisés au fait qu'ils fassent attention lorsqu'il y a achat de l'empreinte carbone qui est liée aux produits ou aux services achetés. Mais on peut dire que dans les autres fonctions de l'entreprise, on a également ce besoin de sensibiliser les uns et les autres, parce que le sujet climat n'est pas qu'un sujet d'ingénieurs ou de spécialistes. Alors surtout dans les PME, où vous avez rarement des personnes hyper spécialisées, c'est un peu tout le monde qui participe ou pas aux efforts climat. Voilà les messages que je devais faire passer. Je ne sais pas si j'étais complet, je me retourne vers mes collègues. Et donc on va démarrer cette présentation donc avec Thomas et Alexandra. Alors, au niveau interactivité, en fait, les questions et tout, on va les traiter après les présentations. Et donc, on aura un moment surtout d'échange qu'on va traiter un peu comme un format radio. Donc, merci encore à tous ceux qui sont présents aujourd'hui. Donc, des profils de public qui n'est pas filmé, mais voilà, avec des spécialistes, des experts, des dirigeants d'entreprise, des acteurs. Voilà, une grande diversité de profils, ce qui nous va très bien. Parce qu'on considère donc que sur ces sujets, ce n'est pas qu'une question de technicien. Il y a des échanges à avoir et j'espère que les échanges qu'on va avoir tout à l'heure confirmeront l'intérêt en fait de s'ouvrir comme on dit, à des parties prenantes qui sont plus ou moins techniquement concernées ou compétentes pour avancer sur les sujets. Voilà, donc merci pour votre participation, votre écoute. Et je vais passer le micro à Thomas pour la suite. C'est toi Alexandre ou c'est Thomas?
1: Donc, bonjour à tous et bienvenue à cette première matinale de la BRIC. Comment ça va se dérouler cette matinée? On va d'abord voir des informations sur les enjeux climat et on va essayer de parcourir ensemble tout ce qui traite les enjeux et les impacts du changement climatique. Ensuite, à 10h30, on aura une pause et un temps d'échange. Et ensuite, à 11h, une activité collaborative où on vous mettra en action. Donc pour démarrer, on va parler ce matin des enjeux climat et donc tous les impacts du changement climatique. Et on va répondre en fait à cette question, quels sont les enjeux de notre territoire et pourquoi est-il essentiel de s'adapter au changement climatique et d'atténuer nos émissions. Dans un premier temps, on va dérouler, on va dire, toute la partie enjeux et impact. Donc dans un premier temps au niveau mondial. Ensuite, on va commencer à zoomer sur ce qui se passe et quels sont les impacts en France et comment ça se traduit en fait sur notre territoire en Occitanie. Et donc, par rapport à ce constat d'enjeux et d'impact, on va aborder deux notions et deux typologies d'actions qu'on a face à ce changement climatique qui sont d'une part l'atténuation et d'autre part l'adaptation. Et donc, on va introduire ces notions-là ce matin et qu'on verra par la suite et qu'on détaillera tout au long des matinales de l'année. Donc, tout démarre en fait de travaux d'un groupement scientifique au niveau mondial. Le groupement s'appelle le GIEC. Et ce groupe de travail formé de scientifiques ont commencé à faire un constat qui est que la variation en fait de température au niveau planétaire varie et varie beaucoup selon les années. Toute la première partie et ce qu'ils prennent en référence, c'est la période 1850-1900 où on a fait une moyenne de température. Et par rapport en fait à cette moyenne de température, on va avoir des variations qui vont plus ou moins être fortes en termes de degrés en température. Et donc typiquement sur le graphique, ce qu'on voit, c'est que il y a des bandes bleues. Donc ça correspond en fait aux variations négatives. Donc là, on avait des variations de température moindres que la période 1850-1900.

années 2018-2019 et on a fait le constat en 2020. Et donc tout ce qu'on voit avant 2020, en fait, c'est ce qui s'est passé. Et donc là, un premier constat, c'est que la température sur la Terre évolue. Et deuxième constat, c'est qu'en fait, elle va continuer à évoluer. Et donc là, on introduit en fait la notion de trajectoire et de différents scénarios où on va avoir plus ou moins une variation importante de la température. Donc un scénario avec peu de variations ou des variations constantes. Et plus on va monter dans les scénarios, plus on va avoir des variations importantes qui peuvent atteindre jusqu'à plus 4 degrés au niveau planétaire. Deuxième constat, c'est quel est l'impact en fait sur notre société. Et donc là, en fait, on a regardé depuis les années 1950, donc les générations qui sont nées en 1950 ont vu déjà les changements du climat s'opérer. La génération qui est née après 1980 vont avoir un impact en fait sur ces différents scénarios et vont voir les changements suivant les différents scénarios. Et plus ça va aller, plus on va arriver dans les nouvelles générations, plus en fait ce qu'ils vont connaître, donc les nouvelles générations, celles qui sont nées après 2020, et ben en fait on vont connaître plus ou moins d'impact selon les incertitudes et selon les différents scénarios qui vont s'opérer. Est-ce que j'ai à peu près tout dit ? Ouais, c'est bon. Et donc, ces changements de température au niveau de la planète vont avoir certains impacts. Et donc, tous les travaux du GIEC, en fait, ont permis de catégoriser des impacts suivant des degrés de certitude ou d'incertitude. Et donc, une première catégorie qu'on va retrouver d'impact sont les impacts génériques, connexes, qui sont attribués au changement climatique. Et donc, on va retrouver toute une catégorie de disponibilité en eau et en nourriture. Et donc, on va avoir des impacts sur, typiquement, la disponibilité en eau, l'agriculture, la production de nourriture animale et la pêche. Deuxième catégorie d'impact, tout ce qui va traiter de la santé et de notre mode de vie et de notre société. Et donc là-dedans, on va retrouver comme impact typiquement tout ce qui est les virus, les maladies. On va également retrouver toute la partie malnutrition et donc la possibilité de nourrir toute la population, des maladies mentales et des déplacements de population, des migrations qui sont dues au changement climatique. On va également retrouver toute une catégorie d'impact sur nos infrastructures, nos villes, nos campagnes. Et donc, on va trouver plus tout ce qui est inondation, submersion, des dégradations de nos infrastructures et également des impacts sur notre économie, sur notre industrie et sur nos activités humaines. Et enfin, une dernière catégorie sur plus les écosystèmes, donc tout ce qui va être écosystème sur la Terre, terrestre, les milieux aquatiques et également l'écosystème marin et les océans. Cette dernière catégorie en fait est en gris car on n'a pas encore trouvé le moyen de faire le lien direct et notamment l'impact en fait et le degré d'impact que ça a sur les écosystèmes. Ça reste encore à travailler et il y a encore des études qui sont menées là-dessus. Par contre, ce qu'on sait, c'est que le changement climatique a un impact sur les écosystèmes. Par contre, on ne sait pas à quel degré, on ne sait pas à quelle vitesse. On a du mal encore à le mesurer. Donc ça, c'était pour tout ce qui était, on va dire, les pertes et dommages connexes qui sont attribués au changement climatique.
Et une deuxième catégorie d'impact qui, eux, sont liés directement aux émissions.

0: que l'on émet et donc à l'activité humaine. Et donc là-dedans, on va retrouver principalement tout ce qui est les impacts sur la sécheresse, l'agriculture, les pertes de rendement au niveau de l'agriculture. On va retrouver tout ce qui est les incendies, les crues et l'augmentation, on va dire, des niveaux des rivières et des crues, des inondations, les précipitations et la fréquence des précipitations, l'intensité des précipitations, la fonte des glaciers, la montée des eaux et l'augmentation du niveau des mers, l'acidification des océans et également les périodes de forte chaleur, où là on va avoir des pics de chaleur intense au niveau local, au niveau plus macro, et en fait ça va aussi dépendre des régions. Ce qu'il faut bien retenir, c'est que les impacts ne sont pas uniformes au niveau de la Terre. On va retrouver des endroits, et typiquement c'est ce qu'on nous dit, où même le changement climatique va avoir des impacts positifs. Donc typiquement sur des zones arides, et ben on va avoir un peu plus de précipitations, ce qui va amener un peu plus d'eau. Également pour tout ce qui va être la production animale. Il y a des zones où, par le manque d'eau, on a du mal à produire de l'élevage. Et bien, certaines zones, en fait, au niveau mondial, vont avoir cette opportunité-là. Les impacts positifs restent quand même assez moindres par rapport aux impacts négatifs. Ça, on l'entend. Donc maintenant qu'on a vu un peu ce qui se passe au niveau des variations de température, qui est un impact global, les impacts que ça génère, on va voir maintenant, on va remonter d'un cran et voir un peu tout ce qui se passe au niveau du système et en fait comment tout s'articule. Et donc si on part en fait de notre société, notre modèle économique, socio-économique, en fait, et donc derrière, ça va être tout ce qui est l'activité humaine, va avoir un impact sur nos émissions de gaz à effet de serre, que l'on suit à travers le taux de CO2 équivalent dans l'atmosphère, dans les océans et dans les puits de carbone. Et donc tout ce bilan en fait d'émissions de gaz à effet de serre, on va les suivre et on a défini des scénarios qui correspondent à ce qu'on a vu un peu en haut et au niveau des différents scénarios où on se projette. Et il y a une probabilité qu'on suive un ou l'autre scénario. Une fois qu'on a regardé nos émissions en fait vont avoir un impact sur le climat. Le climat, lui, on le suit principalement avec les variations de température, qui est un des indicateurs phares du suivi du changement climatique. Et donc tout ce qui est changement climatique, en fait, va avoir des impacts et des risques. Ces impacts et ces risques, en fait, vont être suivis selon le niveau de probabilité. En fait, on va donner pour chaque risque et chaque impact un niveau de probabilité suivant la variation de température. Donc typiquement, si on prend la sécheresse à plus 1 degré, eh ben, on a un risque plus ou moins important que la fréquence augmente, qu'il se passe des périodes de sécheresse. Si on monte dans les 2 degrés, 3 degrés, 4 degrés, en fait, ce risque va s'intensifier et devenir plus fréquent. Et donc tous ces risques et ces impacts, en fait, on va modifier et adapter notre modèle économique par rapport à ces impacts-là. Et notre modèle économique, en fait, va également avoir un impact et va dépendre de ces risques et ces impacts. Et du coup, action-réaction, on va essayer de travailler sur nos émissions, qui va également avoir un impact sur le climat, etc. Et c'est en fait comme ça qu'une boucle s'alimente de cause à effet entre notre modèle économique et social et puis tout ce qui se passe en termes d'émissions de changement climatique et d'impact. Et là, on introduit en fait deux notions d'action qui sont la réduction de nos émissions, et là qu'on va appeler atténuation, et également travailler sur les risques et les impacts. Et donc là, on va trouver toutes les politiques d'adaptation, que ce soit au niveau du territoire et des collectivités ou au niveau des entreprises. Voilà. Maintenant, si juste on fait un petit focus sur les scénarios, parce que je vous parle de projection de scénarios depuis tout à l'heure, concrètement, qu'est-ce que c'est et comment on le lit ? Si on travaille sur l'évolution des températures sur la surface de la planète, on voit que donc ces variations de température augmentent par rapport à 1950, même avant, sauf que la référence que l'on a sur les données météorologiques précises commence en 1950. On voit que les travaux qui ont été les premiers rapports du GIEC qui ont été émis en 2015, et ben on va voir comment on va commencer à avoir des scénarios qui se dessinent. Ces scénarios-là, qui correspondent donc aux trajectoires que je parlais initialement, vont être catégorisés en trois types de scénarios. Des scénarios à faible émission de gaz à effet de serre. Donc on estime que le pic mondial d'émissions de gaz à effet de serre se produit à peu près en 2020. Un scénario où les émissions de gaz à effet de serre sont limitées, et donc là on estime que le pic mondial va se situer à peu près en 2030, avec un plateau et une baisse, un démarrage de diminution des émissions en 2050. Et enfin, les deux scénarios les plus pessimistes, où là, on continue en fait à émettre énormément d'émissions qui vont avoir un impact sur la température, comme on a vu, et dont là, le pic, on estime à peu près en 2050. Maintenant, si on regarde les accords de Paris, qui ont été fixés à plus de degrés de hausse moyenne de température, on voit que les deux premiers scénarios optimistes restent en dessous des accords de Paris. Le scénario plutôt réaliste augmente un peu, mais diminue l'écart avec les 2 degrés. Et les scénarios pessimistes, eux, s'écartent et par rapport aux accords de Paris, ne les respectent pas en tout cas. Juste petit focus et petit tips sur comment lire, parce que ça, vous reverrez les noms des scénarios assez souvent. Comment ils sont construits, en fait, c'est juste que le SSP, c'est le nom générique du scénario qui est donné, qui correspond à Shared Socio-Economic Pathway. Le X, lui, correspond au numéro de scénario. Et donc là, on voit que le numéro 1, 2, 3, 5 scénarios ont été retenus. Le quatrième a été écarté parce que certaines hypothèses ont fait que ce n'était pas réaliste de partir sur ce scénario-là. Et le Y, lui, correspond au forçage radiatif, qui une des hypothèses des scénarios, le forçage radiatif qui est retenu. Et donc, typiquement, sur le scénario 1, on a fait plusieurs hypothèses avec un forçage radiatif à 9,1 et un forçage radiatif à 2,6. Donc voilà, ça, c'était la petite parenthèse de comment on lit les scénarios, le nom des scénarios. Donc maintenant qu'on a vu un peu comment ça se passe, les impacts au niveau mondial, ce qui se passe sur la planète, comment ça fonctionne, maintenant comment ça se traduit au niveau de la France. Et donc en fait, on va, si on reste au niveau, les estimations, si on reprend les estimations du GIEC, en 2030, on se dirige vers 1,5 degré d'augmentation, même si on est en train de les dépasser un peu plus vite que prévu. Et en 2100, suivant les scénarios qu'on a, si on respecte les accords de Paris, on pourrait atteindre 2,8 degrés d'augmentation. Si on maintient nos politiques en place, on atteindrait 3,2 degrés d'augmentation. Tout ça, c'est pareil, c'est des données qui proviennent d'anciens rapports. Et donc là, c'est en train d'évoluer plus vite que ce qu'on avait imaginé. Et maintenant, en fait, comment ça se traduit et comment on le traduit au niveau français sur notre territoire ? En fait, pour 1,5 degré en 2030, nous, ce qu'on va avoir en France, c'est 2 degrés d'augmentation. En 2050, avec une augmentation de la planète de 2 degrés, on va avoir, nous, en France, 2,7 degrés d'augmentation en moyenne. Et pour 2100, au niveau planétaire 3 degrés, ça se traduit par plus 4 degrés chez nous en France. Et donc c'est là où en fait on commence à introduire des scénarios et à traduire ces scénarios-là au niveau français, qui sont documentés dans un document qui s'appelle TRAC, et qui donnent un peu les trajectoires de référence et qui traduisent au niveau du territoire français les différentes trajectoires de référence. Et donc tout ce travail-là a été fixé par un rapport qui est sorti en 2023.
1: Et donc, comme Thomas l'indiquait, donc on a pu voir les impacts qu'on avait dans le monde. Et donc là, on va faire un petit focus des impacts qu'on pourrait donc avoir en France, justement, par rapport à cette évolution des températures. Donc, on a pu voir l'évolution de la température. L'augmentation de température mondiale ne sera pas la même en France. L'impact sera différent en France. Donc, on peut voir une carte des impacts en France qui sont déjà visibles et qui seront encore amplifiés d'ici 2050, lorsque les températures seront encore plus élevées. Donc, en fait, les différents impacts en fait qui pourraient y avoir, donc on pourrait avoir un impact d'une augmentation des sécheresses avec une diminution des précipitations. L'augmentation de la température, donc on est sur 1,5 en moyenne en France depuis 1900, donc on a pu voir que ça sera encore augmenté d'ici 2050. Des problèmes au niveau de l'agriculture, des cultures et des rendements de l'agriculture. Si on a des sécheresses qui sont amplifiées, moins de précipitations, on n'aura pas la même agriculture finalement. Une augmentation des feux de forêt qu'on ne retrouvera plus seulement dans le sud de la France, on va pouvoir voir. Une diminution, bien évidemment, de l'enneigement au niveau des montagnes, avec moins 40 cm. Et si on aime la montagne, on voit déjà l'impact des précipitations de neige en altitude. Et une augmentation de nouvelles maladies avec les vecteurs tels que les moustiques tigres qui peuvent nous ramener justement en France. La dengue, le Zika, des maladies qui n'étaient pas du tout endémiques et qui le deviennent. Donc on commence à voir des cas endémiques de dengue, de Zika, etc. Donc comme on peut le voir en fait sur la carte, on aurait une augmentation des cyclones, Martinique, Guyane, Réunion, Guadeloupe. Une augmentation des feux de forêt en Corse, sur tout le sud de la France, Bordeaux, un peu plus haut que Bordeaux, et même les incendies continueraient à augmenter jusqu'au centre de la France si les températures continuent d'augmenter. Des risques de submersion sur toutes les régions côtières. Les diminutions de l'enneigement sur les Vosges, le Jura, les Alpes. Et voilà, et une augmentation de la température un peu partout en France, et surtout des îlots de chaleur dans les métropoles, où on va se retrouver finalement encore plus haut que les températures qui sont prévues. Donc voilà, donc d'où comment s'adapter finalement à cette carte de France. Donc on va essayer d'en parler justement tout au long de nos matinales cette année et voir ce qui peut être fait et ce qu'on peut mettre en place et ce qui est déjà initié. Oui. Donc le dérèglement climatique et les impacts en Occitanie. Donc comme on peut le voir sur ce graphique ici, on a l'évolution des températures moyennes annuelles en Occitanie de 1950 à 2020. Donc 1950, on est ici, 2020. Donc on peut voir clairement qu'on a quand même une forte augmentation des températures. Et ça ne fait qu'augmenter. Et donc la différence sera d'autant plus flagrante dans les métropoles. Donc à Toulouse, on est vraiment concerné par cette augmentation de température avec ces îlots de chaleur, et on ressentira encore plus la chaleur qu'en campagne et dans d'autres secteurs d'Occitanie. Donc ici, justement, on peut voir l'évolution du nombre annuel de jours de forte chaleur à Toulouse. Et donc, voilà, c'est assez parlant. Plus les années évoluent et plus en fait on voit le nombre de jours de forte chaleur qui augmente. Et enfin, juste sur ce graphique, on peut voir justement une augmentation de la fréquence et intensité des événements météorologiques extrêmes. Et ici, on fait un zoom sur le nombre de nuits tropicales. Alors, une nuit tropicale, c'est une nuit qui ne descend pas en dessous de 20 degrés, ce qui est beaucoup.
2: Et avec l'humidité, il y a un ressenti encore plus chaud. Et c'est vrai que nos corps ne sont pas forcément habitués à ce type de nuit. Voilà. Et donc, on voit que sur 2001-2020, le nombre de les nuits tropicales étaient plutôt situées sur les régions côtières, sur le bord de la Méditerranée. Et finalement, en fait, en 2081-2100, on sera à plus de 100 nuits tropicales sur la région côtière, mais 100 nuits tropicales également sur la région de Toulouse. Donc il va falloir s'adapter. Atténuer, oui, il faut atténuer. On continue d'atténuer. Malgré l'atténuation, il va falloir qu'on commence à s'adapter. Donc les impacts en Occitanie, des impacts qui parleront, je pense, à tout le monde. Donc une multiplication des sécheresses avec une augmentation du nombre de jours secs à plus 25%. Si on suit les trajectoires actuelles que Thomas nous a présenté, et jusqu'à 50% dans les scénarios les plus pessimistes, une baisse des précipitations, et donc une conséquence sur l'usage de l'eau et des conflits liés à l'usage de l'eau. Donc l'usage domestique, l'usage agricole, industriel, énergétique, et on augmentera en fait finalement tous ces conflits. Une diminution de l'aménagement en montagne qui aura des conséquences sur les cours d'eau. Par exemple, l'Ariège devrait subir une baisse de 20% de ses débits annuels. Quand on sait que les glaciers ont un impact directement sur les réserves d'eau douce, on est clairement impacté en Occitanie. Une perte de la biodiversité qui est riche et importante en Occitanie, avec nos zones côtières, les zones de montagne, les zones de plaine. Une augmentation du nombre de maladies transmises par le moustique. Donc ce que je vous disais tout à l'heure, des augmentations de dengue, de Zika, et plus que c'est plus que des cas importés. On serait vraiment sur des cas endémiques. Donc on commencerait finalement à devoir adapter des politiques qui existent déjà dans les dom-toms. Et une augmentation du phénomène de retrait-gonflement. On a 66% du territoire qui est concerné par ce risque. Donc on a 63,2 millions d'habitants qui sont concernés par le retrait de retrait-gonflement. Donc plus il fera sec en été, plus les sols argileux vont craqueler, plus les précipitations vont augmenter par des phénomènes qui seront de plus en plus importants, les phénomènes méditerranéens, etc. Plus le sol ne va pas réussir en fait à tout capter, et il va gonfler d'un coup, et en fait les maisons craquent. Elle se coupe en deux. Voilà. J'en ai l'expérience de mon voisin. C'est impressionnant. Voilà.
3: Bon, voilà. Donc, on vient de vous présenter les grands éléments au niveau des enjeux. Essayez de. Voilà. Alors, ce sont des données peut-être qui sont parfois un peu complexes. Donc, n'hésitez pas à poser des questions s'il y a des parties de la présentation qui vous sont semblées un peu obscures. Donc, je sais qu'autour de la table, là, qui je vais faire réagir, il y a des spécialistes et puis des gens qui le sont moins. Voilà. Donc, alors peut-être une question pour des gens qui ne sont pas forcément des spécialistes. Je vois un dirigeant en face de moi, Cédric, même si je sais que tu es quand même bien renseigné sur ces sujets. Quel est un peu, en tant que dirigeant d'entreprise, ce genre de présentation, d'explication des enjeux, qu'est-ce que ça t'inspire, comment tu réagis et les questions que tu peux te poser éventuellement?
4: Merci déjà pour la présentation, c'était riche. Alors bon, on prend tout de suite un petit coup derrière parce que bon, c'est beaucoup de data qui sont quand même inquiétantes, hein, même si on tente de dire comment est-ce qu'on peut justement atténuer ça avant d'aller sur de l'impact positif. Donc ça, c'est dur. Alors moi, nous, on se connaît bien avec Thierry. Moi, je suis un homme conceptuel, mais surtout un homme aussi d'action. Et ce qui est très difficile et dans ma construction, moi, c'est de dire à un moment donné, quand on comprend des choses, c'est comment est-ce qu'on change justement ces modèles-là. Ça passe aussi par nos équipes. Enfin, nous, on le voit, on a changé les entreprises. C'est aussi parfois... aller sur de la capacité au changement même de nos collaborateurs et de voir même de parfois de pas se faire comprendre et de du coup reconstituer les équipes. Donc c'est vraiment tout un schéma à déconstruire et c'est vraiment une énergie incroyable et je suis toujours un peu dans cette mesure du progrès et de dire alors ça on progresse, mais dans le mot progrès, moi c'est j'aimerais voir plus de positif et de dire oui, encore une fois, comment est-ce qu'on peut Parce que là, enfin, à part le raisin qui bénéficie du soleil, ça c'est chouette. Et encore, je crois que c'est pas, voilà, c'est pas le souhait. Enfin, il y a très peu de positifs dans tout ça, quoi. Donc, sur l'humain, qu'est-ce qu'on peut faire davantage, quoi.
3: Voilà. Merci Cédric pour cette réaction. Voilà, côté dirigeant, si je devais faire intervenir, je sais pas, peut-être Thibault. Donc, côté professionnel de la décarbonation, en fait, des gens qui sont sur le terrain pour aider les entreprises et les acteurs à passer à l'action. Au niveau pédagogique, au niveau voilà, quelles sont les difficultés pour faire passer les messages que tu peux rencontrer, comment tu vis tout ça, Thibault ?
5: Bonjour à tous. Pour moi, c'est ouais, bah, je suis un jeune de 24 ans et à chaque fois que je vois ces chiffres, ça me fait un peu mal. J'ai l'impression que ça m'est un peu tombé dessus, mais que j'ai ma part de responsabilité là-dedans aussi. En plus, c'est très succinct là, comme présentation, mais quand on travaille vraiment dedans, on a encore plus d'indicateurs sur la biodiversité. On sait où aller chercher les chiffres, notamment avec le Haut Conseil pour le climat récemment. Sur les entreprises, il y a le baromètre de la RSE en 2024, etc., qui envoie des chiffres à la fois positifs et très négatifs. Bon, cette année particulièrement négatif. Moi, je peux voir de tout avec mes clients. Je vois des clients qui sont très, très engagés. C'est notamment, je pense à un industriel là qui va voir ses actionnaires et qui dit « Bon, on a prévu à 2030 de réduire de 52% nos émissions. » Et là, j'étais super content. Et après, on voit l'inverse total. C'est-à-dire des gens, on bosse avec eux, on leur donne un peu plus pour essayer de les convaincre que ça peut être une action, un changement de modèle économique, une économie de la fonctionnalité. Et on n'arrive pas à les faire changer. Donc, je suis content de voir des dirigeants aussi qui prennent le sujet à cœur. Merci.
3: Merci Thibault, cette réaction. Donc Thibault, la SCI ASIC Climat Local, voilà, qui travaille sur pas mal de sujets, entre autres la compensation, fait que de sujets qu'on traitera dans nos prochaines matinales. Un sujet aussi qui est pas très clair, très critiqué, alors qu'on a besoin de ce phénomène de compensation. Une autre réaction, alors dans un autre, j'ai à côté de moi Michael Ménil, qui est donc qui lui traite d'un sujet très complexe, spécialiste à la complexité, qui est le domaine voilà, des polycrises. Alors, sans rentrer dans le détail de cet autre sujet assez complexe, comment tu réagis ? Qu'est-ce que cette présentation donc, qui ne concerne que les enjeux climat, qu'est-ce que ça t'inspire, Michael ?
6: Il faut savoir, bon, le réchauffement climatique, enfin, j'appelle ça le réchauffement global rapide, pour que certains ne puissent pas détourner justement cette notion. C'est rapide à l'échelle de l'humanité, enfin, et à l'échelle de la Terre, c'est un réchauffement qui est très rapide. Il faut savoir qu'il y en a déjà eu, mais sur des centaines de milliers d'années à des millions d'années dans l'histoire de la planète. Donc oui, il y en a déjà eu, mais jamais aussi rapide dans l'histoire de la Terre. Là, c'est un problème, c'est que les écosystèmes ne peuvent pas s'adapter suffisamment rapidement pour faire face à cette catastrophe climatique. Ce que ça m'inspire, tous ces chiffres, c'est que malheureusement, on a conceptualisé le réchauffement climatique depuis quasiment plus d'un siècle. On avait les premières expériences déjà il y a très longtemps sur des bouteilles remplies de CO2 et d'autres bouteilles remplies d'oxygène. Et on voyait que les bouteilles remplies de CO2 en verre pouvaient absorber plus facilement la chaleur et la retenir plus longtemps. Et puis ensuite, on avait commencé à faire des calculs et à faire mesurer la concentration CO2 dans l'atmosphère. Et ça, ce sont des signaux qu'on a vus depuis longtemps. Et aussi, il faut savoir qu'il y a des causes. Les groupes pétroliers, comme ExxonMobil, savaient ça depuis très longtemps. Depuis les années 50, ils ont fait les premières recherches sur le sujet. Ils ont même commencé à collaborer avec le gouvernement des États-Unis. Et ils n'ont finalement, au bout d'un moment, ils se sont dit, mince, sur le plan économique, ce n'est pas bon, donc on va arrêter. Et ils ont commencé à travailler sur la désinformation. Et vous pouvez lire des livres qui sont très intéressants, comme justement les vendeurs de doute. Je conseille vraiment ces livres. Vous comprendrez pourquoi maintenant il y a beaucoup de climato-scepticisme justement dans le monde. Et ça contribue à ce qu'on appelle un phénomène global qui est très étudié aux États-Unis et dans beaucoup d'autres pays dans le monde, qui s'appelle la polycrise globale. Et c'est comment justement l'ensemble de ces problèmes s'entremêlent les uns avec les autres et fait qu'on est dans une situation difficile à s'en dépêtrer. Donc, ce que je conseille, c'est que le changement climatique est une composante de la polycrise globale. Il y a aussi, bien entendu, les autres limites planétaires qu'on verrait après. Et et elles ont un impact économique sur l'Occitanie et un impact aussi sur la société qui sont très importantes. Donc, on est obligé de se saisir de ce problème parce qu'elle va, elle va détruire des emplois, elle va détruire justement, elle va poser des problèmes de survie lors des catastrophes naturelles, mais aussi, par exemple, pendant les vagues de chaleur. Et elles vont affecter principalement les personnes qui ont le moins de moyens pour s'adapter.
3: Voilà, merci de rajouter une couche voilà, à la présentation. Mais en fait, c'est tout à fait, voilà. Pour interroger en complément donc, une personne qu'on connaît, fait, membre de Planète RSE, Dominique Bonneau, donc, quelqu'un qui a vécu une, fait, quelque part, comme on dit, chemin de transition, de, voilà, avec un parcours de longues années. Ils ont parlé tout à l'heure dans le secteur de l'aéronautique. Qui est peut-être, alors, pour les Toulousains que nous sommes, un des secteurs où se posent pas mal de questions, et pour ceux qui observent tous ces problèmes, et des questions qui n'ont pas l'air d'être vraiment relevées à la bonne hauteur au niveau des acteurs eux-mêmes. Enfin, voilà, sous réserve, mais enfin, en parlant avec des ingénieurs en tout, on voit que les promesses d'une grosse compagnie locale sur la décarbonation, tout ça, ont l'air quand même très, très optimistes par rapport à ce que la technologie permet. Dominique, donc, comment tu réagis à ces sujets, toi maintenant, qui est très impliqué dans la transition, qui a fait des choix de changement de vie, comment tu vis tout ça et qu'est-ce que tout ça t'a inspiré, toi qui l'as découvert, tous ces chiffres il y a quelques années, contrairement à Exxon ou d'autres?
7: Alors, je serai encore plus alarmiste que tout ce qui a été dit. Juste quelques chiffres pour rajouter. Le premier lanceur d'alerte, il a agi, il avait compris l'impact des émissions de gaz à effet de serre sur le climat en 1897. Donc, encore bien avant Exxon, les années 50 et Total aujourd'hui, etc. Je vous invite également à aller voir le site de l'ADEME. Vous tapez votre code postal sur le site de l'ADEME et on vous projette sur l'évolution du climat local de votre commune. Et pour la région toulousaine, le climat local de 2050, ça sera le climat de la ville de Constantine, au nord-est de l'Algérie, aujourd'hui. Donc, la vigne, on pourra oublier. Par ça, ce sera les oliviers, les amandiers et toutes les plantes qui essayent de survivre dans un milieu désertique. Et les vignes, il faudra aller les planter en Normandie, voire en Angleterre. Un autre point, c'est que 75% des stations de ski sont amenées à disparaître à cause de la problématique d'enneigement. Et pour poursuivre sur la problématique de l'eau, bah, dans 10 ans, il n'y aura plus de glaciers dans les Pyrénées. Et dans 25 ans, la Garonne sera sur un débit moyen de moins 25% à l'année et moins 50% 6 mois par an, à cause justement de l'absence d'enneigement en hiver qui alimente les rivières, notamment au printemps. Donc on va sur une guerre de l'eau. Ce n'est pas des conflits d'usage, c'est carrément une guerre parce que les Toulousains, je ne sais pas ce qu'ils vont boire, quoi. Quelques autres éléments, ouais, c'est 120 jours, vous dites 100 plus, l'ADEME table sur 120 jours de canicule par an, donc 3 mois où il fera plus de 20 degrés la nuit et plus de 35 le jour. Donc ça nous laisse imaginer, moi qui suis j'adore le potager, je fais de la permaculture, j'ai un écogite également, et quand je vois mes plantes qui dépérissent l'été, bah là je me dis, dans 25 ans, il n'y aura même plus de jardin, ça ne sera pas la peine d'en faire. Et nos légumes, il faudra les faire pousser au nord de la Loire, quoi. Donc on sera sur des problématiques de transport pour pouvoir juste se nourrir. Alors, je ne parle pas de l'eau non plus, quoi. Voilà, donc pour moi, c'est agir, former, transmettre, parce qu'on connaît ces éléments-là, et il faut arriver à former, faire prendre conscience aux gens de tout ça pour que l'évolution, pour que les citoyens puissent agir à leur niveau, chacun localement, et réduire leur impact sur leurs émissions de gaz à effet de serre. Alors pour terminer sur l'aéronautique, c'est vrai qu'il y a un gros enjeu là-dessus. Décarboner l'aéronautique, aujourd'hui, la solution la plus simple, c'est de transformer les carburants, transformer le kérosène en utilisant ce qu'on appelle les SAF, des carburants d'origine synthétique, mais non carbonés, mais pour ça, il faut les produire. Là, j'ai l'impression qu'il y a un gros retard. Le dernier dossier que j'ai créé en matière d'amélioration quand j'étais dans l'armée de l'air, en 2012, c'était sur ce sujet-là. Et rien n'a bougé depuis.
3: Voilà. C'est ça qui t'a fait changer, fait, qui t'a fait quelque part quitter l'aéro, fait, le fait que tu sentais qu'il n'y avait pas de prise en compte, de changement vraiment à la bonne échelle. C'est peut-être beaucoup, mais...
7: Disons que l'aéronautique aujourd'hui sert à nourrir le tourisme de masse. Je ne sais plus le pourcentage exact, mais un immense pourcentage des passagers utilisent l'avion pour des déplacements courts, très loin. Partir en voyage à Bali, aller faire un week-end à Montréal depuis Toulouse, c'est ça qui fait aujourd'hui du mal à l'aéronautique et c'est contre ça que je suis à titre personnel. Alors faire un voyage tous les 4-5 ans dans l'hémisphère sud ou à l'autre bout du monde, c'est formidable pour ceux qui peuvent se le permettre, mais il faut savoir que plus de 95% des gens sur la planète ne prendront jamais l'avion de leur vie. Donc l'avion reste quelque chose d'élitiste et il faut le ramener à l'impact qu'il génère, quoi.
3: Merci Dominique. Dernier témoignage peut-être. Alors, je vais redonner la parole à un professionnel quand même. Est-ce que quand même il y a des signes que certains entrepreneurs, certaines organisations se mobilisent, voilà. Enfin, est-ce que tu sens quand même qu'il y a quelques mouvements un petit peu plus sympathiques qui peuvent encourager un certain optimisme ou vraiment c'est plutôt compliqué?
8: Bah, c'est vrai que quand on voit les chiffres, bah, nous, c'est...
3: Voilà,
8: c'est...
3: Bah, on précise qui tu es, voilà, Nicolas.
8: Oui, donc moi, je travaille dans un bureau d'études. On fait aussi l'accompagnement sur du bilan carbone et stratégie de décarbonation. C'est des chiffres qu'on voit presque au quotidien. Donc, c'est vrai que les revoir, ça met toujours un coup. Et puis, quand on n'est pas forcément sensibilisé, c'est difficile. Peut-être revenir sur ce qui s'est dit sur la partie embarquer les collaborateurs. C'est vrai que c'est toujours compliqué. Nous, on le voit à notre échelle quand on parle avec des clients. C'est impossible presque d'embarquer 100% des collaborateurs dans des démarches comme ça. Après, là-dessus, il y a des solutions qui existent. Il y a des ateliers de sensibilisation qui sont très bien, qui peuvent être déployés à l'échelle d'entreprise complète. Ça ne marchera pas avec tout le monde parce que de toute façon, il y a toujours une part de gens qui ne sont pas sensibles à ces sujets-là et qui ne seront pas embarqués de toute manière. Mais ça n'empêche pas de mettre en place des actions. C'est vrai que tout ça, c'est alarmiste. On se dit... La notion de temporalité, elle est aussi difficile parce qu'on se dit, ça va très vite. Nous, à notre échelle, qu'est-ce qu'on peut faire? Finalement, pas grand-chose. Donc, allez, je fais rien. Mais bon, il faut rester optimiste. Il faut dire qu'il y a des outils qui existent, il y a des choses qui peuvent être mises en place. Il faut commencer par comprendre, faire un bilan, donc un bilan carbone à l'échelle d'une entreprise. Ça permet déjà de savoir où est-ce qu'on émet des gaz à effet de serre, comment est-ce qu'on peut s'améliorer. Et puis, il y a plein d'outils, plein de méthodologies.
3: Merci Nicolas, parce que tu ouvres à la limite la prochaine partie de la présentation qu'on va filmer, justement, où il s'agit d'évoquer les solutions, enfin, les méthodes.
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0: réseaux sociaux, ils capturent tout ce que je publie sur Twitter, sur un... Enfin, c'est de la folie. Ils ont tenté de me faire virer parce que depuis cette date-là, je suis devenue patiente experte à l'Agence du médicament. Et ils ont attaqué l'Agence du médicament pour me faire virer en disant « Madame Martin risque de supprimer les autorisations de mise sur le marché de nos médicaments, etc. » Ce qui est totalement faux. J'ai un rôle consultatif parmi 30 médecins, enfin, et associations de patients d'ailleurs, je ne suis pas la seule, voilà, sur l'autorisation pour les femmes enceintes. Donc c'est du délire, mais à cette occasion-là, j'ai vu qu'effectivement, ils capturaient toutes mes publications sur les réseaux sociaux, quoi. Donc je me dis, bon, au moins, ils payent quelqu'un très très cher pour passer leur temps à regarder ce que je fais.
1: Alors, on reviendra sur cette vigilance accrue aujourd'hui, mais dans un premier temps, l'indifférence dont ils font preuve, comment vous la prenez? Comment vous réagissez à ça?
0: Bon, je ne suis pas tellement étonnée. Enfin, je veux dire, c'est un big pharma. Il est très, très puissant. Donc, qu'il soit complètement indifférent à ce que je dis ou à ce que je fais, je ne suis pas tellement étonnée. Voilà. Non, ce qui me fait plutôt peur, c'est de savoir la puissance, effectivement, de leur cabinet d'avocats ou des choses comme ça. Voilà. Et quand je vois qu'ils adoptent la politique de dire « c'est pas de ma faute, c'est de la faute de l'agence parce qu'ils m'ont donné l'autorisation de commercialiser le médicament », je me dis, mais enfin, voilà, ils se cachent derrière l'agence du médicament qui certes est complice, mais qui reste les principaux, enfin, il reste le principal responsable. Ils ont menti, ils ont trompé le consommateur, ils doivent payer, quoi.
1: En 2015, il y a eu une enquête de l'Inspection générale des affaires sociales, donc qui est connue sous l'acronyme IGAS, qui pointe l'inertie du laboratoire et des pouvoirs publics. Ça, c'est grâce à vous?
0: Oui, grâce à la pression qu'on a mise sur le ministère de la Santé à l'époque, en fait, voilà, avec le travail avec mon avocat, on va effectivement menacer à l'époque Marisol Touraine de déposer
1: Qui est
0: 200,
1: ministre de la Santé à l'époque?
0: voilà, exactement, 250 dossiers de plainte au tribunal de Paris, donc d'encombrer le tribunal, si il ne diligente pas une enquête de l'IGAS. Donc Marisol Touraine va le faire. Voilà, elle va donner son accord en juillet et il va falloir 8 mois avant que celle-ci ne sorte et pointe l'inertie du laboratoire, effectivement, et des pouvoirs publics. Mais oui, ça ne m'étonne pas du tout, étant donné que la littérature scientifique, je vais apercevoir sur Internet qu'elle est disponible. Bon, elle est en anglais, mais ça va, je maîtrisais suffisamment bien l'anglais pour le comprendre. Et donc, on savait très bien que ça a provoqué des malformations très nombreuses. Et puis après, par la suite, les troubles autistiques. Elle est accessible. J'ai pas eu je sais pas, à cambrioler Sanofi pour trouver des documents top secret. Non, elle était accessible en ligne. Donc Sanofi savait, Sanofi a menti parce que c'était le médicament le plus prescrit pour soigner l'épilepsie et que on était un marché extrêmement porteur. Voilà la réponse. Elle est simple, elle est mercantile tout simplement quoi.
1: Rendez-vous demain pour la quatrième partie de cet entretien en 5 épisodes et d'ici là, restez à l'écoute et en alerte.
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sur les gaz de schiste, je crois qu'il ne faut pas non plus croire au Père Noël. C'est vrai que nous ne reproduirons pas, même dans le meilleur des cas, le modèle américain. Toutes les études qui aujourd'hui sont à notre disposition montrent que, oui, a priori, il y en a, probablement pas dans ta région, José, car la zone la plus propice, c'est l'est du bassin parisien, donc chez Copé, Jacob et consorts. Bon, et c'est probablement là qu'il y a des potentialités, mais ça ne représentera jamais l'intégralité de notre consommation de gaz naturel, même si cela peut, de manière non négligeable, réduire quand même nos importations, je dirais même plus, réduire aussi la dépendance, y compris politique, qui est la nôtre, vis-à-vis des pays exportateurs. Aujourd'hui, d'où vient notre gaz naturel ? Nous n'en consommons pas énormément, je vous l'ai dit, à peu près 13 à 15% de notre balance énergétique. Mais il vient d'où ? Alors, de pays sympas et gentils, Norvège, Pays-Bas, mais ça va s'épuiser plus rapidement qu'on ne le pense. Et pour le reste, ce sont des gros tuyaux qui viennent de Russie, c'est Gazprom. Bon, est-ce que Poutine est un ami à avoir ? Ça vient de nos amis les généraux algériens et donc de la Sonatrach et de nos amis qataris. Malgré tout, il y a une certaine forme de dépendance géopolitique qui n'est pas totalement négligeable.

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1: Quand vous avez un espace de jardin dans un quartier, bah c'est aussi un espace de fraîcheur, d'évapotranspiration. Donc finalement, travailler sur la nature, la pleine terre, travailler aussi sur la végétalisation des façades et toitures, bah c'est un moyen déjà d'anticiper ou de travailler sur les lots de chaleur. La pleine terre, les végétaux, c'est aussi un moyen de travailler sur l'eau, la rétention de l'eau. Travailler aussi sur des bassins de rétention paysagers, qui sont des espaces de rencontre et de récréation, mais qui ont des vrais espaces utiles en cas d'inondation. On a beaucoup parlé des grandes inondations qu'on a eues en France juste avant, au printemps, juste avant l'été. On a montré ces centres-villes qui étaient inondés, mais on n'a pas montré les centres-villes qui n'étaient pas inondés parce qu'en amont, on avait fait des parcs paysagers, etc. Donc, c'était aussi intéressant de montrer que la biodiversité pour ces milieux urbains, très urbains, est une vraie solution. Sur la pollution, sur les questions de filtrage de l'air, etc. Et puis aussi sur la question du vivre ensemble. On se rend compte que si vous êtes en face, si on a une cour et qu'au milieu de la cour, vous avez un arbre, ben finalement, c'est vrai que c'est un indice. On va regarder l'arbre plutôt que la façade en face. Donc, il y a un véritable intérêt, finalement, de travailler cette biodiversité dans les milieux urbains ou très urbains, qui finalement vont apporter des vraies solutions aux éléments problématiques qu'on va se poser ou qu'on se pose déjà dans ces milieux-là. Donc finalement, le fait de se dire milieu urbain, biodiversité, est-ce que finalement c'est un couple qui ne s'entend pas ou est-ce que c'est une alliance un peu difficile à mettre en place? De toute manière, c'est en tout cas une très bonne idée à développer.

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1: Le Mont Blanc, c'est le toit de l'Europe, et c'est un massif qui est particulièrement sensible au changement climatique. Donc on sait désormais que plus on monte en altitude dans les montagnes, plus le réchauffement est intense. Et on sait aussi que les Alpes se réchauffent deux fois plus vite que l'hémisphère nord. Par contre, vous avez parlé justement des Alpes parents pauvres en fait, des négociations. C'est effectivement le cas parce que les montagnes ne fournissent pas de services écosystémiques qui sont considérés comme vitaux, bien que en fait, en termes par exemple d'approvisionnement en eau, ils fournissent quand même 50% de la population mondiale. Donc une personne sur deux dépend des montagnes pour son approvisionnement en eau. Par contre, ce ne sera pas des services écosystémiques vitaux pour, par exemple, l'approvisionnement en matières premières. Mais par contre, en eau, pour l'eau, c'est quelque chose de très important.

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1: Bonjour et bienvenue sur les infos durables. Pourquoi organiser la semaine européenne du développement durable en entreprise? Eh bien, cette semaine aura effectivement lieu du 30 mai au 5 juin prochain. Et comme chaque année, elle englobe le 5 juin, date de journée mondiale de l'environnement. Côté terrain, c'est une période idéale pour des ateliers éco-gestes et d'économie circulaire, des temps collectifs autour du sens et de l'impact, des animations participatives ou une action symbolique intégrée à une démarche annuelle. Cette semaine ambitieuse s'articule autour d'un objectif commun, sensibiliser chacun d'entre nous aux pratiques quotidiennes qui favorisent une démarche citoyenne responsable. Il s'agit de mettre en lumière les actions concrètes que nous pouvons tous adopter pour construire un avenir durable et équilibré sur la planète. Que vous soyez une entreprise ou un individu, la SEDD, donc la Semaine Européenne du Développement Durable, est l'occasion idéale de prendre conscience de l'impact de nos actions. Cet événement vise à en sensibiliser un large public aux enjeux écologiques et à mettre en avant les initiatives écologiques durables. Voilà, rendez-vous donc pour cette semaine du 30 mai au 5 juin prochain, Semaine européenne du développement durable. À bientôt pour un prochain rendez-vous sur cette antenne.
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1: Bonjour et bienvenue sur cette antenne pour les infos durables. Face à l'effondrement de la biodiversité, il y a urgence à faire évoluer nos rapports d'êtres humains au reste du monde. Proposé pour la première fois en 2023, donc le Festival du Vivant mêle une démarche artistique et festive à un projet de sensibilisation et de découverte savante de la biodiversité. Il se veut un trait d'union entre les mondes de la recherche scientifique, les arts, la culture, l'éducation. Ce Festival du Vivant aura donc lieu pour la deuxième édition du 16 au 30 mai 2026, donc en région Occitanie, dans le parc national des Cévennes. Et dans la continuité de la journée d'échange organisée l'année dernière, donc, eh bien, les organisateurs souhaitent associer des structures du territoire à la construction et à l'animation de ce futur festival. Association donc, d'éducation à l'environnement, acteurs du monde des arts et de la culture universitaire, professionnels du social et de l'éducation populaire, seront présents à cette occasion. Si vous voulez en savoir plus, eh bien, il faut contacter l'association biosfera@shvc.fr, un numéro de téléphone 04 66 07 39 25. Pour ce festival du vivant qui aura lieu du 16 au 30 mai prochain. À bientôt pour un prochain rendez-vous sur l'antenne.

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2: Une petite étude aussi intéressante, qui avait été menée essentiellement en Angleterre, en Espagne et en Argentine, était pour essayer de voir quelles étaient les relations entre la rentabilité économique des prairies et la diversité qu'on pouvait y trouver. Donc pour faire cette étude, les chercheurs avaient travaillé notamment sur la relation entre un indicateur de la productivité des prairies. Cet indicateur qu'ils ont choisi, c'est la teneur en azote des feuilles. Par exemple, la teneur en azote des graminées qu'on va trouver dans la prairie, et de regarder, en fonction de cette teneur en azote des feuilles des graminées dans la prairie, quelle était la production économique. Là, c'était exprimé en fait en livres, puisque c'était une étude anglaise, en livres par hectare et par an. Et en fait, plus la teneur en azote des feuilles augmente, donc plus la prairie est productive, ça paraît assez logique, et plus la rentabilité est forte. Donc avec l'augmentation de la qualité et de la productivité des fourrages, on a une augmentation du revenu par hectare en fait pour l'agriculteur. La deuxième idée qui était vraiment très intéressante derrière, c'était justement de faire le lien entre le revenu prédit en livres par hectare et par an pour l'éleveur et le nombre d'espèces de plantes qu'on pouvait trouver au mètre carré dans la prairie. Très intéressant, ce qu'on peut voir, c'est que sur la première partie du graphique, quand on passe d'un revenu quasi nul en fait par hectare sur des prairies qui sont très peu productives jusqu'à un revenu d'environ 1000 livres par hectare et par an, on a une augmentation de la diversité sur ces prairies. Avec ce qu'on peut observer ici, en hachuré, notamment une augmentation de la diversité qui a une valeur patrimoniale. Par contre, au-delà d'un revenu de 1000 livres par hectare et par an, on a une diminution cette fois-ci de la diversité. Donc plus la prairie devient rentable du point de vue économique, plus sa diversité diminue. Et surtout, ce qui est important à voir, c'est qu'on perd la qualité patrimoniale en fait, de cette diversité au sein des prairies. Et aujourd'hui, ce qui se passe, c'est qu'on est plutôt sur cette pente dominante, en fait, on est au-delà de 1000 livres par hectare et par an, avec une érosion de la biodiversité.

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1: Bonjour et bienvenue dans ces infos durables. Et bien aujourd'hui, on va parler de la journée mondiale du commerce équitable. Il s'agit de promouvoir des structures commerciales équitables. Elles se déroulent chaque année le deuxième samedi du mois de mai. Et souvent, donc, c'est la deuxième quinzaine du mois de mai qui est plus particulièrement animée par ces thématiques. Le mois de mai, donc, celui du commerce équitable, est l'occasion de présenter un thème commun sur toutes ses facettes. C'est l'occasion de poursuivre un objectif commun, celui de promouvoir des structures commerciales équitables et durables pour tous les maillons de la filière productive, grâce à des événements organisés par des membres de Swiss Fair Trade, donc le commerce équitable en anglais. Cette journée mondiale permet de rappeler l'importance d'une consommation responsable et équitable. Des événements se dérouleront probablement près de chez vous. En tout cas, soyez attentifs le deuxième samedi de mai, la deuxième quinzaine de mai plus généralement, qui est le moment où cette journée mondiale du commerce équitable s'expose chaque année. À bientôt pour un prochain rendez-vous sur l'antenne.
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1: Bonjour et bienvenue dans cette édition des Infos Durables. Aujourd'hui, on part pour Montpellier. On va parler du Bar des Sciences entre agroforesterie et pastoralisme. C'est une révolution dans les territoires. Donc, ça se passera le jeudi 28 mai de 19h30 à 21h à Montpellier, 2 avenue Georges Clémenceau. Le Bar des Sciences, donc, du mois de mai, c'est un rendez-vous un jeudi par mois à la brasserie Le Dôme et pour la dernière date de la médiathèque Émile Zola pour discuter avec les chercheurs et chercheuses de Montpellier autour d'une boisson. Ce mois-ci, donc au mois de mai, on discutera d'agroforesterie et de pastoralisme en partenariat avec l'INRA Occitanie, l'IRD, l'INSERM et la Faculté de Sciences de Montpellier. Une conférence traduite en langue des signes d'ailleurs. Donc si vous voulez, autour d'un verre, eh bien, vous entretenir sur toute cette question et en apprendre beaucoup, je suppose, rendez-vous le jeudi 28 mai 2026 entre 19h30 et 21h à Montpellier, à la brasserie Le Dôme. A bientôt pour un prochain rendez-vous.

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Jean Brune, du caractère propre et du caractère complexe des faits de géographie humaine. Jean Brune, géographe français né en 1869 à Toulouse et mort en 1930 à Boulogne-Billancourt, il est un des pionniers de la géographie humaine, titre de son grand traité de 1910, dans lequel il décrivait, comme son frère le physicien Bernard Brune, l'économie destructrice en référence à la littérature allemande sur la Raubwirtschaft. Ses nombreux travaux ont notamment contribué à la vulgarisation des concepts de cette discipline en France. Extrait de « Du caractère propre et du caractère complexe des faits de géographie humaine » 1913. Mais, à côté et au milieu de tous ces agents, dont les actions rationnellement analysées ou expliquées sont l'objet même de la géographie physique, il est un autre agent modificateur de la surface terrestre et qui sans doute surpasse tous les autres, sinon par la puissance maximum dont il dispose, du moins par l'effet global qu'il réalise, sinon par la définition rigoureuse de son mode d'opérer, du moins par la souplesse de l'adaptation de son action propre aux divers cadres naturels, sinon par le caractère localisé d'une manifestation prodigieuse, du moins par la généralité et l'indéfinie multiplication d'une série de petits gestes dont la somme renouvelle, elle aussi, sans trêve et avec puissance, les surfaces continentales, c'est la multitude des hommes. Ce sont les 1600 millions d'êtres humains en continue activité et en perpétuel accroissement. L'un des plus vrais géographes contemporains, le professeur Voeikov, de Saint-Pétersbourg, a formulé la juste remarque que l'homme exerce surtout son action sur la Terre parce qu'il a prise sur les corps meubles. On peut pousser cette observation à son extrême limite. Une des grandes parts de l'œuvre humaine consiste à manier les molécules d'eau, c'est-à-dire à diriger la répartition des gouttelettes de pluie, à barrer les cours d'eau, à construire des canaux, à mener l'eau courante ou stagnante, goutte à goutte, sur la surface des champs pour les irriguer ou dans les couloirs profonds des drains pour assécher les terres. Il en est de même pour les corps solides. La culture véritable est toujours un abemplissement, plus ou moins perfectionné, des couches supérieures. Construire des routes, des maisons ou des mines, c'est d'abord débiter des blocs ou des bois, rendre mobile, et l'on pourrait presque dire meubles, les masses minérales ou les troncs et les branches des végétaux que les racines ancrent au sol. Partout, l'homme brise des mottes. Les mottes sont quelquefois des collines ou des montagnes. Il découpe, déplace et entasse des cailloux et des pierres. Partout, il cherche prise sur les particules des sables et il réduit les roches en particules. Inversement, il ressaisit ces particules, il ramasse des poussières et il en compose des blocs. Il fond des minerais pour en fabriquer des lingots. Somme toute, l'œuvre totale de la civilisation matérielle, c'est faire du grenu, des amalgames et des agglomérés. En un livre dont il me sera permis de rappeler brièvement le dessin d'ensemble, on s'est efforcé de répondre aux exigences primordiales de l'observation et de fournir le modeste cadre d'une classification positive. Il nous a semblé que tous les faits humains de la surface terrestre pouvaient se ramener à 6 types essentiels. Premièrement, les maisons, et deuxièmement, les chemins, qui sont toujours liés et qui s'entremêlent et se combinent pour composer non seulement les villages et les villes, mais comme nous l'avons précédemment indiqué, les expressions matérielles de ces tout politiques plus complexes, État et Empire. Ces deux premiers types de faits forment un petit groupe auquel on peut donner le nom de faits d'occupation improductive du sol. Puis viennent, troisièmement, les jardins et les champs, et quatrièmement, les bêtes attelées et les troupeaux, plantes cultivées, animaux domestiques,
qui constitue le second groupe, fait de conquêtes végétales et animales. Enfin, les hommes détruisent et déplacent sans esprit de retour des richesses organiques ou inorganiques de ces régions de la Terre ou des eaux que nos moyens de destruction nous permettent d'atteindre. Cinquièmement, les dévastations végétales ou animales. Et sixièmement, les exploitations minérales composent le troisième et dernier groupe des faits essentiels, ceux d'économie destructive. Occupation improductive du sol, conquête végétale.

0: est le dernier terme et constitue la révélation la plus stable et la plus caractérisée de son activité. J'ai renoncé à me servir jusqu'ici dans mes livres de ces expressions pour éviter de paraître avoir cherché des formules trop balancées et qui fussent plus verbales que réelles.
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2: Quoi qu'il advienne, une COP, ça produit quelque chose. Reste à savoir quoi.
3: Quoi qu'il advienne, ça produit quelque chose. Et comme je le disais tout à l'heure, comme on est à l'ère de l'exponentiel, le sujet, c'est que si ça produit quelque chose de bien, ça peut aller dans l'exponentiel et la transition peut accélérer très fortement. Mais si ça produire rien, il peut y avoir un effet au contraire extrêmement dépressif et on peut entrer dans des scénarios extrêmement noirs. Vous savez qu'aujourd'hui, les contributions nationales qui ont été remises nous mettent sur des scénarios à 3 degrés, c'est beaucoup trop. Ce qui est intéressant, c'est si on sort avec un accord universel et avec une espèce de société internationale confiante en elle-même et sa capacité à agir, qu'on puisse revoir ses contributions d'une manière extrêmement forte. Et donc, ce que dit cette note, c'est qu'au fond, il faut se projeter dans le long terme et en même temps, savoir gérer le présent. Excusez-moi de dire des choses un peu banales, mais aujourd'hui, le sujet, c'est l'abstraction souvent sur le climat. Quand on parle de 2050, alors que déjà notre quotidien est difficile, on a du mal à imaginer que ce soit très concret. Et au fond, ce qu'on essaye de dire, c'est que factuellement, les gestes sont à poser tous les jours. Ils ont été posés depuis Copenhague. La note invite à revisiter l'échec de Copenhague en montrant qu'à Copenhague, il y a un certain nombre d'instruments qui ont été mis en place, qui étaient très structurants pour le débat, notamment sur l'économie décarbonée, mais aussi sur le fait qu'il fallait inclure davantage de monde et viser un accord universel. Quelque part, ça a réintégré les États-Unis dans le jeu à terme parce que le fait d'avoir été aussi peu actif leur a été reproché. C'est aussi ce qu'on dit sur « name and shame ». Et on dit aussi qu'il faut utiliser l'opinion publique, les collectivités locales et au fond, ne pas voir la COP comme un exercice en huis clos.

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1: Donc pour commencer cet atelier, donc comme je vous le disais, un rapide rappel du contexte en fait sur la dynamique qui a été engagée en Île-de-France sur cette thématique qui est le réemploi et la réutilisation au sens large. Donc la région Île-de-France, elle a une compétence en matière de planification des déchets ménagers et assimilés. Donc le PREDMA, donc, qui est le plan régional d'élimination des déchets ménagers et assimilés, a été voté en novembre 2009. Donc dans le cadre du PREDMA, il y a un certain nombre d'objectifs qui ont été fixés, notamment un objectif qui est de créer 30 ressourceries recycleries à l'horizon 2019 sur le territoire francilien et de développer des pratiques de réemploi et de réutilisation. Donc il faut savoir qu'au moment de l'approbation du PREDMA en 2009, il y avait seulement 3 ressourceries en Île-de-France. Donc voilà, il y avait quand même une marge de progrès assez importante. Donc multiplier par 10 le nombre de ressourceries sur l'Île-de-France en un espace de 10 ans. Donc tout de suite après l'approbation du PREDMA, en fait, donc plusieurs démarches ont été engagées. Notamment, la première démarche a été la mise en place d'une dynamique régionale sur les ressourceries, donc une convention de partenariat entre la région Île-de-France, le réseau des ressourceries et l'ADEME. Donc cette dynamique régionale permettait un appui aux ressourceries existantes. Bon, à l'époque, il y en avait 3, donc voilà, ça restait jouable. Et surtout, un appui aux porteurs de projets, avec des formations, créer une ressourcerie de 2 jours qui ont été dispensées à peu près à une quinzaine de porteurs de projets, également des visites porteurs de projets sur les ressourceries existantes. Donc ce qui nous a fait passer d'un nombre de 3 ressourceries en 2009 à 11 ressourceries adhérentes donc en janvier 2012.

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Donc les émissions de gaz à effet de serre dans le monde sont de 49 gigatonnes d'équivalent CO2. Les émissions de l'Union européenne sont de 4,7, soit retenons les ordres de grandeur. En gros, l'Union européenne émet 10% des gaz à effet de serre du monde. Les principaux pays émetteurs de gaz à effet de serre se trouvent être l'Allemagne, le Royaume-Uni, la France, l'Italie, la Pologne et l'Espagne, dans l'ordre. Donc les quatre pays partenaires de ce programme sont bien concernés par ces émissions de gaz à effet de serre. Donc là, je parle des émissions de gaz à effet de serre de façon globale. Et dans ces émissions globales, la part de l'agriculture, encore ordre de grandeur à retenir, est de 10% dans l'Union européenne à 27%. Donc, les émissions directes de l'agriculture contribuent à 10% des émissions de GES de l'UE à 27. Cette proportion est un peu plus faible que celle observée dans le reste du monde, qui est plutôt de 13,5%. Alors, le secteur agricole est source de deux principaux gaz à effet de serre, le protoxyde d'azote, N2O, et le méthane, CH4. Tandis que l'agriculture, en tout cas dans la façon dont sont établis les inventaires, émet très peu de CO2. Alors pourquoi l'agriculture émet très peu de CO2 ? C'est parce que les émissions de CO2 dans les inventaires européens sont comptées dans la branche énergie. Donc ils ne sont pas comptés dans le secteur agricole. Donc les deux principaux gaz à effet de serre de l'agriculture, c'est le protoxyde d'azote et le CH4. Le protoxyde d'azote est essentiellement rejeté dans l'atmosphère par transformation microbienne des apports d'azote sur les sols. La fertilisation azotée est la première source et représente près de la moitié des gaz à effet de serre. C'est très important parce que c'est un des leviers d'action importants de maîtriser la fertilisation. Et l'autre moitié, bien évidemment, c'est les fermentations entériques et la gestion des effluents d'élevage qui émet du méthane CH4.

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1: Bonjour et bienvenue dans les infos durables. Aujourd'hui, on va parler de la fête de la nature. Depuis 2007, cette fête de la nature est le grand rendez-vous annuel dédié à la biodiversité. Organisée dans toute la France, la quatrième semaine de mai, donc, elle invite chacun et chacune à célébrer la nature et à mieux la connaître. Des milliers d'animations gratuites sont proposées, des balades, des observations, des spectacles et des rencontres. Autant d'occasions de vivre une expérience au contact de la nature, en famille, entre amis ou entre passionnés. Alors, vous pouvez faire plein de choses cette année, vous-même d'ailleurs, devenir acteur de cette fête, par exemple choisir un arbre remarquable de votre village comme point de rassemblement et ouvrir une discussion autour de son histoire, de son écologie, de sa symbolique. Marcher ensemble d'un lieu à l'autre et s'arrêter pour échanger en direct sur le paysage. Inviter plusieurs personnes du territoire à raconter leur lien personnel avec la nature, des souvenirs et leur engagement. Imaginer ensemble comment rendre la commune plus accueillante, plus dans la biodiversité, quelles actions à mener ensemble. Voilà ce que vous pouvez faire donc pendant cette semaine de la fête de la nature, cette année du 20 au 26 mai. A bientôt pour un prochain rendez-vous sur l'antenne de Radio Terre.
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1: Bonjour et bienvenue dans les infos durables. Eh bien, aujourd'hui, on va parler d'un événement qui se déroulera le 22 mai prochain, donc les journées nationales et internationales de la diversité biologique. Ça se passe partout en France. La disparition de la diversité biologique ou biodiversité, qui désigne toutes les formes de vie sur Terre et les caractéristiques naturelles qu'elle représente, est un problème qui concerne chacun de nous. Cette journée internationale vise à sensibiliser à la richesse des espèces végétales et animales sur Terre et à la nécessité de les protéger. Créée en 1996, suite à la ratification par les Nations Unies de la Convention sur la diversité biologique, elle se tient chaque année le 22 mai. Lors de chaque édition, les Nations Unies proposent de travailler autour d'un thème spécifique à découvrir. De nombreuses fédérations participent à cette journée. Alors renseignez-vous autour de chez vous le 22 mai, journée nationale et internationale sur la diversité biologique. À bientôt pour un prochain rendez-vous sur l'antenne de Radio Terre.

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2: Ça, c'est l'introduction des AVAP. Hein. C'est l'angle de vue aujourd'hui qu'elle apporte, qui est de dire regardons aussi le patrimoine avec cette entrée, finalement, valeur énergétique, par exemple, du bâtiment. Quand on travaille en équipe, on travaille aussi avec des personnes qui sont un peu plus spécialistes que nous, aussi des ingénieurs thermiciens. Et on s'appuie aussi sur les travaux qui ont été conduits, particulièrement les études battant, entre autres, hein, et qui nous permettent quand même de nous outiller beaucoup. Alors, chaque ville est un cas particulier, mais on a en même temps aussi des choses qui sont permanentes. Ce dont on se rend compte, c'est que quand on est sur les maçonneries de briques, avec des enduits, on a une qualité de l'art de bâtir qui donne déjà de la performance énergétique. Parce que si on n'est pas intervenu sur le cycle de l'eau et de la respiration des murs, on a finalement un ensemble qui bouge en été et en hiver de façon différente. À Lombèze, c'est important parce que on est très proche de l'eau, hein, la Save et les anciennes inondations. Donc le fait que les murs se gorgent d'eau en hiver, ça constitue finalement une masse isolante automatiquement. Et par contre, en été, avec la chaleur, en restituant cette eau à l'extérieur, ça devient comme un énorme réfrigérateur. Donc finalement, on a des mécaniques produites par l'art de bâtir qui sont redémontrées aujourd'hui ou revisitées aujourd'hui grâce finalement à cette exigence qu'a apporté le cadre de la loi et qui permet de mieux comprendre le fonctionnement de l'édifice. Et ce qu'on pouvait dire en tant qu'architecte simplement en disant l'enduit, il est important parce qu'il a un rôle esthétique, il a un rôle, il parle d'une époque, c'est un savoir-faire, etc. Et il protège aussi, par exemple, les murs. On a aussi un autre argument aujourd'hui, c'est que cet enduit, quand il est réalisé à la chaux et compatible avec les murs, par exemple, ça devient aussi ce qui permet une meilleure respiration et une meilleure distribution de l'évaporation, particulièrement en été. Donc on a tout d'un coup des arguments qui deviennent des arguments très techniques, mais liés justement aux qualités environnementales de ce bâti qu'on ignorait pratiquement jusque-là parce qu'on le regardait que d'un point de vue, on va dire, patrimonial. Enfin, excusez-moi, c'est pas du tout réducteur. Si on veut aller jusqu'au bout de ça, ça demande presque un accompagnement maison par maison. Hein, par des gens qui sont suffisamment spécialistes, hein, mais on a le même problème sur les questions simplement d'ingénieurs. Il faut des gens qui soient suffisamment spécialistes à la fois sur le domaine de la thermique et à la fois sur le domaine du patrimoine pour pouvoir peser les choses. Parce que quand on prend les ABAC, les choses comme ça, évidemment que les ABAC qui ne correspondent pas tout à fait à ce type de bâti, ça ne peut pas marcher. Voilà. Donc c'est pour ça qu'en même temps, chaque cas est un cas spécifique qui demanderait presque un accompagnement si on souhaitait rentrer et valoriser jusqu'au bout cette entrée-là.

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1: Au fait, je crois que vous l'avez compris, ça a été dit par mes deux collègues, hein, c'est un domaine très technique, donc pour moi, la base, c'est d'essayer de rendre le plus simple possible des choses qui sont parfois techniques. Et donc, je confirme bien sûr que dans une maison, il y a un gros poste autour du chauffage et de l'eau chaude sanitaire. Au fait, moi, je classifie ça, pour rendre le plus simple possible, en six grandes familles d'utilisation de l'énergie, parce que je trouve que c'est plus parlant. Hein. Depuis l'homme préhistorique, on a découvert que c'était meilleur cuit que cru. Donc déjà, on a un poste cuissant dans la maison. Ensuite, on passe aux Romains. Et ça donne de bonnes illustrations de l'évolution de nos besoins en énergie. Donc les Romains ont découvert l'eau chaude sanitaire et le chauffage. C'est un des deux postes très importants, je vais y revenir. La révolution industrielle, on est passé de la bougie à l'éclairage. Et puis, effectivement, pourquoi les besoins en électricité, ce sont ce qu'on appelle cette fameuse électricité spécifique, se sont multipliés? Parce qu'on arrive à la génération Mère Denis avec tout l'électroménager, la machine à laver, etc., etc. Il y a de moins en moins d'appareils ménagers qui fonctionnent autrement qu'à l'électricité. On trouve encore quelques réfrigérateurs au gaz, mais il y en a peu. Et puis, la dernière génération, on va l'appeler la génération Apple, tout est électrodépendant. Donc en clair, il n'y a plus d'électricité, il n'y a plus rien, pas un ordinateur, pas un téléphone portable qui fonctionne autrement qu'à l'électricité. Et Thierry a raison, les progrès qui ont été faits pour avoir des appareils sobres sont très insatisfaisants. Ça, c'est un premier point. Deuxième point, je reprends aussi le propos de Thierry, quand on met une limite... pour les économies d'énergie, il y a clairement deux leviers. Hein. Il y a le levier des comportements et le levier des investissements. C'est-à-dire, en clair, si, contrairement aux voitures, dans nos maisons, nous n'avons pas un compteur qui nous permette de connaître l'ensemble des énergies et, en clair, quelle énergie nous utilisons, dans quelle quantité, pour quelle utilisation. Donc, on nous parle de Linky, par exemple, mais Linky mesure l'électricité. Elle ne va pas mesurer le bois que vous utilisez pour le poêle à chauffer, le cas échéant, ou le gaz pour votre chaudière.

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1: c'est... 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
3: Dans le domaine législatif, on ne rigole pas. Mieux encadrer, loi visant à mieux encadrer l'utilisation des produits phytosanitaires sur le territoire national. On aurait pu lui trouver un autre nom plus poétique, mais pour le moment, la poésie n'est pas encore véritablement entrée dans les textes législatifs, mais je ne désespère pas. En tout cas, alors, c'est la loi dite zéro phyto, et aussi la loi Labbé, et c'est terrible que d'avoir son nom définitivement associé aux pesticides au niveau de la loi. Mais il y a une autre lecture, c'est mon nom est définitivement associé pour certains autres à la santé des abeilles et des pollinisateurs et à l'ensemble de la biodiversité. Je préfère cette version-là.

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1: Bonjour et bienvenue dans les infos durables. Eh bien, aujourd'hui, on va parler de la Journée internationale de la diversité biologique, une journée qui se tiendra le 22 mai prochain, qui a été instaurée par les Nations Unies en 93. C'est une occasion pour la communauté internationale de réexaminer notre relation avec le monde naturel. Et une chose est sûre, malgré nos avancées technologiques, nous dépendons entièrement d'écosystèmes sains et dynamiques pour notre eau, notre nourriture, nos médicaments, nos vêtements, notre carburant, notre énergie. Le thème choisi cette année met l'accent sur l'espoir, la solidarité et la nécessité de travailler ensemble à tous les niveaux pour construire un avenir et une vie en harmonie avec la nature. Nos solutions sont dans la nature, donc ce sera le thème, sera décliné autour de trois axes durant la semaine précédant la journée internationale. Les connaissances de la science le 18 mai, l'importance de la biodiversité du 19 au 21 mai et un appel à l'action le 22 mai, journée mondiale de cette biodiversité. Voilà, restez branchés ce jour-là et à bientôt pour un prochain rendez-vous sur l'antenne de Radio Terre.
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1: Bonjour et bienvenue dans ces infos durables. Aujourd'hui, nous parlons d'un rendez-vous qui se tiendra à Paris, à la FIAP. C'est dans le 14e arrondissement. Ça se passera le 19 mai 2026. La Fondation pour la recherche sur la biodiversité organise, dans le cadre du programme Scénario 2 et avec le concours du programme Érable, une nouvelle journée scientifique nationale. Elle sera consacrée au retour d'expérience et aux conditions d'efficacité des démarches de construction de scénarios dans les territoires. Cette journée aura pour but de favoriser les rencontres entre communautés de recherche, d'acteurs et d'artistes, et de découvrir de nouveaux projets. Il s'agira aussi d'interroger l'articulation des trois piliers du programme, la modélisation, les cartographies mentales, les récits et approches artistiques. Une journée donc qui s'adresse aux chercheurs et aux chercheuses, aux acteurs et aux actrices des territoires, aux artistes aussi, de manière transdisciplinaire, avec des scénarios de transition des socio-écosystèmes. Elle offrira un temps de réflexion à tous, donc si vous êtes chercheur, branché, artiste et que vous vouliez participer à cette transformation écologique, rendez-vous donc le 19 mai 2026, c'est à la Fondation pour la Recherche, à la FIAP, donc dans le 14e à Paris.

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